fils évoquera dans une suite pour piano l'ancienne maison de campagne, en souvenir, comme il l'écrivit, de souvenirs de vacances qu'il n'oublia jamais. Dans la famille, on cultive les arts et surtout la musique. La sœur de Charles joue admirablement du piano, il passe des heures à l'écouter, et déjà, certains enchaînements harmoniques le séduisent et l'impressionnent. Il note dans ses carnets intimes « Ils évoquent des nuits argentées de lune, des fonds sous-marins, avec d'irréelles forêts de mon cher 20 000 lieues sous les mers. » Mais l'œuvre musicale qui l'émeut le plus est la cantate de la Pentecôte de Jean-Sébastien Bach. Début d'une admiration qui ira crescendo et qui lui fera dire plus tard « Peut-être bien qu'il faut aimer Bach pour comprendre Quesclin. » À 6 ans, il débute lui-même le piano. À 13 ans, il s'enthousiasme pour la Damnation de Faust, l'Arlésienne et Carmen, et aussi pour des compositeurs comme Massenet et surtout Chopin, dont il dira que s'il a appris le piano, c'est uniquement pour jouer ses œuvres. À 15 ans, il s'essaie à composer de la musique pour illustrer La Petite Sirène d'Andersen. Mais dans la famille, si on aime la musique, on ne néglige pas au contraire les études. Quesclin fréquente l'école Monge, puis le lycée Carnot, et en 1887, il entre à l'école polytechnique. Il se destine à une carrière dans la marine nationale. Mais en 1889, il tombe gravement malade et doit quitter Polytechnique, ce qui lui vaudra cette remarque d'une amie de la famille, remarque tout imprégnée de morale bourgeoise. C'est dommage, les officiers font généralement de très beaux mariages. Adieu la marine nationale, il se consacre alors uniquement à la musique et il entre au Conservatoire de Paris. Dans ses souvenirs, il évoque sa nouvelle orientation. « J'avais 22 ans. Théodore Dubois, me trouvant trop âgé, ne voulut pas de moi dans sa classe, ce qui me permit d'avoir pour professeur d'harmonie le regretté Todou, excellent homme et non moins excellent professeur, à qui je garde un souvenir de vive gratitude. » De son professeur de composition, Jules Massenet, il écrit ceci. « Massenet était un éducateur de premier ordre, et l'opinion lui fut injuste. Nullement étroit, ni réactionnaire, jamais académique, il savait comprendre des natures très différentes de la sienne. » En même temps que la classe de composition, Quesclin suivait celle de contrepoint et celle de fugue, deux disciplines qui étaient enseignées par le même professeur, Gédalge. À la mort d'Ambroise Thomas, directeur du conservatoire, c'est Théodore Dubois qui hérita de la fonction, ce qui eut pour conséquence la démission de Massenet. Les deux hommes ne s'appréciaient pas. Et la nomination de Gabriel Fauré pour lui succéder comme professeur de composition. Il apprécia vite Quesclin, à tel point qu'il lui demandait de le remplacer pour l'enseignement de la fugue et du contrepoint quand il devait s'absenter. C'est au contact de Fauré que Quesclin commence à bâtir vraiment son œuvre. À 23 ans, il a composé son opus 1, 5 rondelles pour voix et piano. À 83 ans, l'année de sa mort, il termine ses motets de style archaïque. Entre les deux, grâce à une rare puissance de travail, il va pendant 60 ans écrire une des œuvres les plus importantes de son temps que, par ses dimensions et sa complexité, personne ne peut se vanter aujourd'hui de connaître dans sa totalité, comme l'a dit Henri Sauguet, qui ajoutait « Et l'esprit qui animera cette œuvre est surtout lui-même un esprit de liberté. » Ce sens profond de la liberté et de la justice orientera également sa vie. Il est de ceux, selon l'expression de Charles Péguy, qui ne trichent pas.

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1: Alors nous allons retrouver Jean Crasse, amiral, compositeur. On a vu que c'était un homme intéressant. C'est aussi un penseur, admirateur de Marc Aurèle. Et dans une lettre adressée à Charles Quicklin en février 1932, il déclare « Connaissez-vous cette pensée de Marc Aurèle, fait de l'obstacle, la matière même de ton action. Je la trouve fort belle et j'en ai fait ma devise. » C'est un chrétien fervent et sincère qui n'oublie jamais ses devoirs. Mais c'est aussi un homme profondément sensible et humain, comme peut l'attester cette lettre du 10 juin 1916 qu'il adresse à sa femme au moment où il prend le commandement de son torpilleur. « Tu ne peux pas te figurer comme cela me fait mal au cœur de penser qu'il va falloir punir, et je punis sévèrement, tant je sais que c'est mon devoir de le faire, mais j'en ai le cœur malade. Enfin, c'est un excellent mari, comme le prouve sa correspondance avec Isor, son épouse, le 22 mai 1915. Oh, comme nul bonheur n'est comparable à celui de posséder un être avec lequel on ne fait qu'un. Le 26 juillet 1916, oui, il m'est arrivé par à-coup de me griser, moi aussi, dans des fêtes mondaines à Toulon, à Bizerte même, non seulement mon âme, mais mon corps sont restés fidèles à celle qui devait être ma femme. Et le 8 mars 1918, je sais que seule l'union complète sur la terre est celle de deux époux. Combien de fois t'ai-je dit ce que je pensais à ce sujet, à savoir que je considère l'homme ou la femme comme un demi-être qui ne devient complet que par le mariage de ces deux demi-êtres. Tous ceux qui ont écrit sur Jean Crasse, et en particulier André Imonet, qui dans son étude le présente comme un modèle de probité, de simplicité, de distinction. Tel était l'homme, telle fut sa musique, nous dit André Imonet, qui précise « Une entière sincérité commandait tous ses actes. Il ne se serait pas permis certains enjolivements qui eussent déguisé sa pensée et donné de sa personne une idée peut-être flatteuse, mais fausse. En tout, la probité, la droiture même, mais sans ostentation ni raideur, tempérée au contraire par une grâce exquise. Un vrai musicien de France, presque un musicien pur par le degré de concentration auquel atteint souvent sa pensée. De Jean Crasse, l'on peut dire qu'il représente un homme complet. Extraordinairement doué, aux vocations multiples, un être passionné, et à ce titre passionnant, dont la raison n'entrave jamais les élans de cœur, une âme enfin éprise d'absolu. » Après cette envolée lyrique, et avant de revenir au déroulement de sa carrière, j'aimerais parler un peu de sa famille. Nous avons vu qu'il s'était marié à Paris en janvier 1906,

avec Isor Paul. Ils auront rapidement trois filles, Isor, Colette et Monique, qui toutes les trois recevront une éducation musicale. Et c'est pour ces filles qu'il composera « Âme d'enfant » 1918, initialement en version à six mains, il précise « six petites mains », puis à quatre mains, pour être plus aisément jouable ensuite, transcrit pour orchestre. Dans son dictionnaire des compositeurs de musique en Bretagne, Wefa de Belingue nous dit que Jean Crasse a voulu peindre les âmes d'enfants purs, naïves, mystérieuses. C'est une exploration dans le mystère de ces âmes enfantines qui contiennent des germes d'enthousiasme et d'émotion, mais qui ne pouvant se fixer, trop légères, et un instant sérieuse et passive, s'envolent soudain et nous échappent dans un éclat de rire. La naissance d'un fils, Jean-Pierre, en 1918, est un moment de grand bonheur. Il célébrera musicalement à chaque anniversaire. Celui de 1919 s'intitule tout simplement « Premier anniversaire ». C'est une pièce pour piano. Plus tard, de 1926 à 1929, pour fêter cet anniversaire, il composera des petites pièces pour violon et piano, en essayant de s'accorder aux possibilités de l'interprète. Jean Crasse réalise des pages délicieuses qui révèlent tout à la fois la qualité musicale de leur auteur et la chaleur de son cœur éminemment paternel, nous dit encore Wefa de Belingue. À partir de 1930, on ne trouve plus de pièces qui lui soient destinées. Ce Jean-Pierre décédera à 30 ans, le 13 juillet 1948, curieux destin de cette famille où l'on décède prématurément, puisqu'Isor, fille aînée, épouse tardie, décédera en couche avec l'enfant qu'elle portait le 25 mars 1934 à 27 ans et Colette à 44 ans le 9 mars 1953. En 1931, le concerto pour piano et orchestre est dédié à sa fille, Colette, remarquable pianiste, qui en fut la créatrice l'année de la mort du compositeur. En février 1932, au concert Pas de loup à Paris. Colette était mariée à Alexandre Tanzmann, compositeur français d'origine polonaise. Il était né à Lodz en 1897. Et le musicologue André Lisqueux en parle avec beaucoup d'éloges dans le dictionnaire de la musique. Le couple a eu deux filles, Mireille et Marianne, qui s'intéressent également à la musique. Mireille et Marianne Tanzmann sont présidentes d'honneur de l'association Jean Crasse qui a été créée en janvier 2008 par Philippe Audin et dont la direction artistique a été confiée à une harpiste soliste de talent, Claire Galloplas. Les deux petites filles de l'amiral que j'ai pu contacter à Paris lors d'un de mes séjours sont mariées à des Italiens, Marianne et à Gianfranco Martinorzi et vit en Italie où elle a eu deux garçons, Alessandro et Roberto, et Mireille à Francesco Zanutini, vit actuellement à Paris. Elle a eu deux filles, Arianna et Barbara. Les enfants de ces deux personnes ne semblent pas s'intéresser particulièrement à la musique. Par contre, une arrière-petite-fille de Gabrielle de Foucault, sœur de l'amiral, Martine Bosque, est musicienne. À noter que Gabrielle était une soprano remarquable pour laquelle Jean Crasse a parfois composé. Colette est décédée assez jeune, ainsi que sa sœur Isor. Seule Monique, célibataire, a pu attendre un grand âge. Elle est décédée en décembre 2007 à Paris, à 97 ans. Elle était un peintre de grand talent, nous dit Auguste Tomasi, capitaine de vaisseau, dans la Revue Maritime de septembre 1948. Jean Crasse a évidemment beaucoup dédié de ses compositions à sa femme, Isor, musicienne et femme de grande sensibilité. C'est ainsi qu'en 1920, il lui dédie l'Onfrande lyrique, chant et piano, puis chant et orchestre et bien d'autres encore. Devant cet attachement à sa femme et à ses enfants, on peut comprendre que pour Jean Crasse, les séparations sont un déchirement. Si on y ajoute les tiraillements entre sa vie d'officier et sa vie de musicien, il se sent parfois écartelé. Il exprime sa souffrance dans une lettre à sa femme le 2 juin 1916. « La souffrance est, nous ne pouvons pas la supprimer en nous, mais la souffrance engendre la résignation » ou la révolte, et la révolte engendre le désespoir.
Mon Dieu, mettez à côté de ma souffrance la résignation toujours, la révolte jamais. Je rappelle ici ce que disait Marie-Lune Héroux dans son journal. La résignation, c'est le désespoir accepté. Je citerai également ces vers de la duchesse de Rohan, qui a vécu jusqu'en 1926. La plus grande vertu, c'est d'avoir sa douleur comme unique défense. Cet homme sérieux, un peu austère, n'est pas dépourvu de fantaisie quand il est en famille. C'est ainsi que son neveu, né en 1910, Hervé Crase, médecin-chef de la marine, plus connu sous son nom d'historien de la marine, Jacques Mordal, nous raconte qu'il aimait marcher sur les mains pour amuser son entourage. Par ailleurs, il chantait d'une belle voix de baryton. Et rappelons-nous que son grand-père, Jean-Yves Crase, était chantre d'une église à Lambézélec, probablement l'église Saint-Joseph. Après une longue digression, je reviens maintenant au déroulement de sa carrière. Désormais, il est à Paris, où il reçoit au début de 1920 une affectation au cabinet du ministre de la Marine, avec qui il voyagera en Tunisie. Lui-même, la même année, il est promu officier de la Légion d'honneur. Et c'est à ce moment-là qu'il fait auditionner son opéra « Polyphème » qui lui vaudra le 24 mars 1921 le premier Grand Prix de la ville de Paris. Il publie aussi en 1920 l'offrande lyrique qu'il avait dédiée à sa femme. En avril 1921, il reçoit le commandement de l'amiral Sénès et de la 3e escadrille de torpilleurs en Atlantique. Il recevra à son bord le président de la République, Millerand, pour les fêtes du Havre, et accomplira une tournée avec ce président en Espagne, au Maroc, en Algérie et en Tunisie. Il quittera son commandement le 16 mai 1922, où un ennui de santé lui vaudra un congé de convalescence. Et pendant son séjour sur le Sénès, il aura composé la Tour de Penoît, une musique de scène, puis images et un quintet pour quart des pianos. Et après un congé de convalescence de 45 jours, il rejoint l'état-major général de la marine à Paris, où il restera jusqu'au 1er janvier 1923. Là, nous verrons la prochaine fois la suite de son histoire. Je voudrais aussi signaler que samedi prochain, samedi 11, l'atelier de musique classique à la ferme Gestin, rue Sompy, à Brest, maison de quartier de Quérinou, je présenterai la sonate et le concerto et son évolution à travers le temps, ouvert à tous, et la première séance est gratuite, samedi à 14h30.

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1: Bonjour Patrick Richard.
2: Bonjour Maxime Piollot.
1: Je te connais comme chanteur. Et c'est dur de te cataloguer comme chanteur. Parce qu'à la fois, on peut dire que tu es marginal. Tu n'entres pas dans le show business. C'est vrai que tu as une vision religieuse du monde, de la vie. Mais tu dépasses largement ce cadre. Tu as même chanté un jour pour les communistes. Donc tu as un répertoire assez large. On peut dire que tu es un humaniste déjà, non ? Humaniste.
2: Oui, parce que pour moi, c'est comme ça que je comprends ma foi. Et la foi, c'est la foi en la vie, en le vivant. Et je suis en train d'écrire un spectacle qui s'appelle « Jésus l'ami laïque ». Et c'est vraiment pour redire des deux côtés que ce n'est pas qu'une formule, c'est que pour moi, tout ce qui m'intéresse, c'est ce qui grandit l'homme. Dans tous les sens, et de ce qu'il fait mouvoir, ce qu'il fait relever, avancer, grandir, voilà. Et relier les uns aux autres. Donc, pour moi, cette foi, elle est en foi en la vie, en tous les acteurs de la vie, et dans le respect de celui qui pense pas comme moi. C'est en ce sens-là que je trouve que j'accepte la religion dans la mesure où elle relie, pas où elle isole.
1: D'où ce mot laïque ? Qu'entends-tu par laïque ?
2: Alors laïque, il y a la définition primaire de dire que c'est celui qui n'est pas du religieux, et voilà, ou qui n'est pas prêtre. Mais moi, je dirais que c'est celui qui accepte d'être relié à toute personne. La laïcité, pour moi, c'est celui qui occupe l'espace où tout est possible, où toutes les rencontres sont possibles, où toutes les partitions peuvent se jouer, où toutes les comédies, les drames peuvent se vivre. Et voilà, moi je crois que c'est être en lien avec chacun et chacune. C'est celui qui peut permettre d'entendre parler de Dieu, quel que soit son nom, et de non-Dieu, s'il n'y croit pas, mais qui peut vivre avec, voilà. C'est ça pour moi la laïcité.
1: Alors j'ai des amis musulmans avec qui je m'entends très bien.
2: Oui.
1: Simplement, ils me disent, toi tu imagines que Jésus est un dieu, pour nous c'est un homme merveilleux, un prophète.
2: Mmh.
1: Toi tu peux très bien parler longtemps avec des musulmans pour qui Jésus est un homme remarquable.
2: Tout à fait.
1: D'accord.
2: Ah, complètement. J'allais dire, c'est ce que j'en connais. Voilà, mais donc je suis d'accord avec ces musulmans et je serai frère et je suis frère avec ces musulmans qui trouvent cet homme merveilleux qui permet à chacun et à chacune de vivre, qui n'a jamais forcé à quiconque de croire en lui, qui a montré que la richesse est autre que financière parce qu'il est mort aussi nu qu'il est né, et il a permis à chacun et à chacune d'être grandi, voilà, au marginal, au lépreux, d'être guéri, et c'est-à-dire de revenir dans la vie active, voilà, même si je trouve extraordinaire dans les guérisons, les miracles, qu'est-ce qu'ils sont devenus après? On n'en sait rien, les gens. Donc il leur a pas enlevé la liberté pour dire je vous accroche, regarde, je vous guéris et donc vous me suivez. On n'en sait rien.
1: Tu as parlé de la mort.
2: Oui.
1: Ce qui me frappe quand je chante actuellement, souvent les gens, quand j'ai une ou deux chansons qui parlent de la mort, comme mourir chez soi, bon, je me suis rendu compte que les gens sont hantés par l'idée de la mort.
2: Mmh.
1: Ben, je parlais avec un chanteur il n'y a pas très longtemps. Je lui ai dit, mais la mort pour toi, mais ça me fait peur. Je tremble en pensant à la mort. Il me dit, pas la mienne, mais celle des autres. Je dis, mais peu importe.
2: Mmh.
1: Et cet homme se prétendait vraiment croyant. Comment tu estimes, toi, comment tu comprends que des gens qui sont croyants ont tellement peur de la mort?
2: Je sais pas. Oui, c'est
1: toi, tu n'as pas peur de la mort?
2: Non, aucune. Non, je n'ai aucune appréhension de la mort. Ce que je n'aime pas, c'est que on voudrait voir de la religion l'antipeur de la mort. Voilà, de la foi, l'antipeur de la mort. Et dit, regardez, on se rassure, comme ça on se crée un paradis après, etc.
1: Donc, ou un enfer.
2: Ou un enfer. Oui, alors voilà. Et ben, on va redorer la religion en ayant la peur de l'enfer. Eh ben, moi, je suis pas dans ce truc-là. Parce que je suis vraiment dans la vie avant la mort. Après, ça ne me regarde pas, j'en sais rien. Ce sera qu'une bonne surprise. J'avais quelqu'un qui m'a raconté un petit enfant qui a perdu son grand-père, qui était très triste, et la grand-mère, elle était très triste. Et puis, il va dire à la grand-mère, mais mamie, tu es triste, moi aussi, mais tu sais, de toute façon, avec papy, vous dites toujours qu'on ne sait pas ce qu'il y a après, mais ce sera forcément une bonne surprise, puisque le Dieu est bon. Ben voilà, c'est une bonne surprise. Le reste, je ne sais pas. Personne ne saura le dire. Et puis je refuse vraiment de d'aller dans ce créneau de dire que la religion, c'est vraiment s'abriter de la mort, de l'enfer, de soyons des vivants. Je crois que on a peur de la mort, mais et on parle trop de la mort parce qu'on a peur de la vie. Aujourd'hui, on a peur de la vie, on s'abrite de la vie, on se prescrit de la peur de l'autre. Et ce que je trouve dans mon église, des fois, certains courants ont peur tellement de la vie qu'ils s'abritent. Ils refont des nouvelles prescriptions. On dit attention et on revient avec cette notion de l'enfer et tout. Mais la première chanson que j'ai faite quand je suis arrivé en église à 20 ans, c'est appelée à la liberté. Pour moi, être chrétien, c'est être appelé à la liberté. C'est pas être appelé à la peur, c'est pas être abrité de... Vous voyez, c'est un petit peu...
1: Bon, tu chantes, et tu chantes même très bien, tu as une très belle voix.
2: Merci.
1: C'est vraiment... Et je me souviens d'ailleurs, en plus, non seulement tu chantes, mais tu peux faire chanter. J'étais très ému à une époque, car tu t'occupais d'un groupe qui s'appelait Maximum.
2: Oui.
1: Et j'aimais ton humilité, parce que tu te mettais vraiment au service de ces enfants. Je me souviens encore du regard que tu avais quand ils chantaient, quand une soliste chantait, une jeune, tu avais un regard plein de... Exactement le regard que tu avais, je me souviens, quand tu regardais ton fils, un jour chez toi. Une espèce de bienveillance.
2: Ah oui.
1: C'est tellement beau. Et pourquoi vous avez arrêté ?
2: Alors, on a arrêté parce que ça me prenait beaucoup, beaucoup. J'ai essayé qu'on tienne 10 ans. Voilà, ça a été de 98 à 2008. J'aurais pu arrêter 2 ans avant, en fait. Je voulais aussi que cette histoire-là continue parce que les enfants eux-mêmes vivaient une aventure extraordinaire. C'est-à-dire que les Maximums, quand ils disent ce regard bienveillant, c'est ce qu'ils avaient, c'est ce qu'ils essayaient de vivre les uns avec les autres. Un enfant qui arrivait, c'est parce qu'il avait envie de chanter. Même s'il chantait pas juste, etc., il était là. Et les autres, au fur et à mesure, lui redonnaient confiance en lui. Et au fur et à mesure, c'est eux qui disaient « Attends, toi, t'as jamais été soliste, vas-y ». C'était l'anti-star. Je veux dire, c'était vraiment le truc. Et ça me plaisait. On a été longtemps, en fait, avec moi, ce qui m'intéressait, c'est que on préparait un groupe, et une fois qu'il était prêt, la première fois, avant, il s'appelait les Enfants du Bout du Monde, une fois qu'ils ont été prêts, qu'ils ont eu leur répertoire, ils ont changé de nom, ils sont devenus les Maximums, ils ont fait un disque. Au fur et à mesure, ça a été comme ça. Dès qu'ils ont été prêts pour un spectacle, ils ont fait un spectacle. Mais c'était eux qui étaient en spectacle. Moi, j'étais rien du tout. Voilà. Et au fur et à mesure, en fait, tout a changé. Le bureau qui s'est créé a trouvé bien, d'autres sont arrivés. Petit à petit, en fait, sans s'en rendre compte, on faisait du groupe un groupe star.
1: Ah oui.
2: C'est-à-dire que l'année était à peine finie, il allait y avoir des changements, etc., dans l'année qui venait, mais on avait déjà des dates de prise, des rendez-vous pour aller chanter dans une galerie marchande, dans un spectacle là, enfin dans un... Et dans un hôpital, on a été aussi pas mal à Morvan, l'hôpital de rééducation fonctionnelle, ça. Et du coup, pour moi, c'était déjà... On respectait plus ce qu'on avait créé avec les Maximums. Et après, ça y est, c'était la guerre aux solistes. C'était, y avait plus cette, je trouve cette histoire-là, ça allait trop vite. Et moi, bon, je m'en suis un petit peu écarté. J'ai vu qu'il y avait aussi d'autres qui étaient capables de s'occuper du chœur en tant que tel, et même plus, parce que moi, je connais pas le solfège, donc j'étais un petit peu gêné des fois par rapport à des secondes voix et trucs comme ça. Et en fait, ils ont fait tout ce qu'ils pouvaient, mais plus je revenais, moins je retrouvais en fait ce que j'appréciais dans les Maximums. Et moi, j'avais de moins en moins de temps pour vivre ça avec eux. Donc, c'est vrai qu'on a resté, on est resté. Puis à un moment, j'ai dit, écoutez, ça y est, ça fait 10 ans, on a une date, on va arrêter. Voilà.
1: Si on revoit certains, parfois...
2: Oui, et c'est extraordinaire, ouais. Parce que c'est des adultes, là, j'en connais plusieurs sur Brest, qui sont aussi toujours un peu dans la musique, et qui connaissent par cœur, et disent à chaque fois, c'est, tu sais, on connaît encore par cœur nos chansons, etc. Et puis voilà, c'est chouette, si, c'est bien.
1: Et actuellement, donc, tu agis en tant que chanteur.
2: Oui.
1: Tu chantes souvent, dans quel lieu tu chantes?
2: Beaucoup dans des églises et beaucoup dans des écoles. Voilà, de plus en plus d'écoles en fait. Ouais.
1: D'accord.
2: Ouais. De plus en plus d'écoles. Et là, autour de décembre, là, je chante dans beaucoup, beaucoup d'écoles par rapport au temps de l'Avent, au temps de Noël. Ouais.
1: J'aimerais qu'on entende une chanson de toi. Tu peux nous dire un mot sur cette chanson que tu as choisie ?
2: Alors, la première qu'on va écouter s'appelle « Salam à Shalom ». C'est une façon de dire paix à toi qui est différent de moi. J'ai été chanté au Maroc avec des musulmans et ils m'ont dit la paix, et comme ils disent bonjour. Et cette paix, ils m'ont dit « Salam ». J'ai été chanté à Jérusalem, en Israël, ils m'ont dit la paix. Même si on était différent, au contraire, la paix, chez nous, ça ne s'écrit qu'au pluriel, on met un X quand on écrit la paix au singulier. Eh bien, ce salam à shalom, c'est paix à toi qui est différent de moi, et je trouve que c'est une belle espérance de vie.

0: Patrick Richard, pourrais-tu vivre sans chanter ?
1: Je ne me suis jamais posé la question. Je chante.
0: Il t'est arrivé de ne pas chanter pendant un certain temps ?
1: Non. Non. C'est vrai que c'est ma façon de m'exprimer, c'est ma façon de me détendre, c'est ma façon de crier, c'est ma façon de parler. Ouais.
0: Un jour, tu m'as dit que toi et ton musicien, avant de chanter devant les gens, vous vous mettiez à prier.
1: Toujours, ouais. Plus de 20 ans après.
0: Plus de 20 ans après.
1: Oui, tout à fait. C'est une façon de se dire, quand on chante souvent ensemble, c'est dans des lieux, souvent dans des églises, et c'est souvent dans mon étiquette qui est plus étiquette, qui est ma vie de chrétien chanteur ou de chanteur chrétien. Et je suis toujours à dire, Seigneur, accorde nos voix, nos instruments sur nos cœurs et nos cœurs sur toi pour que celui qui en a le plus besoin puisse entendre quelque chose de ta part qui lui fasse du bien, qui lui donne envie de revivre, de se lever, de continuer, voilà. Et c'est une façon de se dire que c'est pas forcément que moi qui y arriverai, quoi. Je suis assez humble, quand même. C'est mon orgueil.
0: C'est le contraire de la vanité, c'est pas l'humilité, c'est la servilité.
1: Oui, c'est ça.
0: Donc, j'ai encore lu un évangile où on dit, bien sûr, il faut apprendre à se taire, mais il faut apprendre à parler.
1: Ouais.
0: Je me souviens d'un prêtre, c'était à Strasbourg, qui disait, il ne suffit pas de témoigner sa foi, il faut la proclamer, oser dire la lampe qui brille, sans vanité excessive, mais en présence, en audace, en dignité. Je sais que tu as chanté à Lourdes. Tu continues à chanter à Lourdes.
1: Régulièrement, là, oui, on m'y appelle pour des rassemblements, des pèlerinages. J'y vais les prochains mois, en février, avec les forains, les gens du cirque, pour les artisans de la fête. J'y vais régulièrement.
0: Tu peux nous dire comment tout cela se passe, car c'est une belle expérience.
1: Lourdes, c'est d'abord un beau lieu. Un lieu universel, c'est-à-dire où le monde vient, des gens très différents, des gens de couleur, de race, je pense de religion, en tout cas d'états de santé différents, et qui sont là. Et je pense que Lourdes est un lieu qui est, un petit Liban. C'est-à-dire que chacune essaye d'accepter l'autre dans toute sa différence et de pas prendre la place de l'autre. Voilà, chacun y a son lieu. Et puis c'est un lieu où il y a Bernadette. Bernadette, c'est une pauvre. Et j'aime bien. Je me souviens quand je suis revenu en église, je disais tout à l'heure que j'avais 20 ans à Toulouse, j'étais et. Le prêtre qui m'a accompagné à ce moment-là m'a amené à Lourdes avec un groupe et je voyais les gens aller toucher le rocher, la grotte. Il y a une grotte où la Marie est apparue et puis j'ai mis qu'est-ce qu'ils ont à faire, là ça fait du gris-gris. Et il se retourne vers moi et il me dit « Pour qui tu te prends ?» De juger. Et ça, je me le garde souvent en tête. Quand je suis tenté d'avoir des jugements sur des personnes, des attitudes, etc., pour qui tu te prends ? C'est-à-dire que tant que j'ai pas rencontré, tant que j'ai pas eu l'humilité, pas la servilité, l'humilité de rencontrer le geste de l'autre dans son cœur, eh bien, j'ai à l'accueillir et pas. Et je trouve que Lourdes est plein de gestes comme ça à accueillir, à rejoindre, et où on a le temps, où on peut se donner le temps d'aller rencontrer l'autre qui est différent de moi. Voilà.
0: Donc, pour toi, ce n'est pas de la superstition, Lourdes.
1: Ah non, c'est pas de la superstition. Enfin, qu'est-ce qui ferait la superstition ? Ah oui, d'aller toucher et de... Vous savez, je crois qu'on dit que le plus grand miracle à Lourdes, c'est pas forcément la guérison du corps, c'est en tout cas celle du cœur. Je crois que c'est celle qui fait que... Il y a un changement dans sa façon de vivre, ouais.
0: Un peu comme Saint-Jacques de Compostelle, non pas trop ?
1: Oui, alors moi, je suis sur Saint-Jacques avec mon épouse, on marche. C'est autre chose, parce que Saint-Jacques, c'est la démarche. Enfin, moi, je ne sais pas si j'arriverai un jour au bout. À Lourdes, j'arrive tout de suite au bout.
0: Saint-Jacques, tu le fais en plusieurs parties.
1: Ah oui, c'est ça, oui, on le fait par semaine, comme ça, pendant les vacances, et puis on marche. Voilà, c'est extraordinaire. Ouais. C'est extraordinaire. C'est complètement autre chose, quoi. Saint-Jacques, pour moi, c'est la démarche. À Lourdes, c'est l'étape. Voilà.
0: D'accord.
1: Oui.
0: Une chanson qui s'appelle « Même si ». Dans « Même si », il y a comme... c'est pas une mise en garde, mais « Même si ». J'aimerais que tu m'expliques pourquoi ce « même si ».
1: Alors, même si, j'ai un ami théologien qui m'a dit, Patrick, tu sais quel est le mot le plus prononcé par Dieu dans l'Ancien Testament ? C'est malgré, c'est même si.
0: Ah oui.
1: Et je trouve ça beau parce que malgré, même si, tout l'Ancien Testament, eh bien, nous, on a le cadeau, quand même, du, j'y crois, de l'incarnation, c'est-à-dire du Fils. Et ce même si, c'est même si t'es blessé, même si y a l'orage, même si, etc., tu es aimé. Voilà, c'est ça, le même si. Même si c'est pas évident, même si tu ne t'en rends pas compte, écoute, regarde, entends, voilà, accueille.
0: Tu te sens aimé par Dieu, par ce Créateur, sincèrement?
1: Ah oui, sincèrement.
0: Dans la vie quotidienne, parfois?
1: J'y pense moins. Il faut que je m'arrête pour ça. Mais moi, c'est mon histoire de rencontre. C'est une histoire de rencontre avec un groupe de prière, quand j'avais 20 ans. Et j'avais été invité à venir les rejoindre. Je croyais que moi, prier, ils avaient dit qu'il fallait une soirée de prière. Je crois que c'était qu'ils allaient faire des Notre Père et des Je vous salue toute la soirée. Et puis, en fait, ils parlaient à quelqu'un. Il y avait des enfants, des jeunes, des adultes. Ils parlaient à quelqu'un. On était assis par terre, ça. Il y avait des bougies. C'était beau, c'était un temps de paix. Voilà. J'y suis allé plusieurs mois comme ça. Et puis, un jour, je me suis dit dans ma tête, dans mon cœur, oh, mais qu'est-ce que je suis vide, qu'est-ce que je suis creux. Il y en a un qui dit, ben, je sais pas pourquoi je dis ça, mais le Seigneur, il dit, c'est quand la coupe est vide que je peux la remplir. Donc, je me sens aimé, oui.
0: On va écouter cette chanson, puis après, tu me parleras peut-être de tes toutes dernières chansons.
1: D'accord.

0: Patrick Richard, qui a écrit les paroles de cette chanson ?
1: Frère Théophile Pendu, c'est un frère des écoles chrétiennes avec lequel j'ai pas mal travaillé. On a fait deux disques ensemble et puis voilà, on travaillait sur un troisième et puis il est décédé il y a une petite dizaine d'années d'un accident de voiture.
0: Dans les cas, tu as bien composé sur ces paroles, ça met les mots en valeur. Qui joue du piano ?
1: Mon musicien, Philippe Guével,
0: un
1: excellent musicien. Un jour, il faudra que Radio Neptune fasse une soirée spéciale Philippe Guével. Il a fait un disque remarquable. Il joue beaucoup avec Clarisse Lavanant, que vous allez recevoir, je crois, un de ces jours. Là. Et c'est lui qui fait ses derniers albums. Il a travaillé aussi avec Dan Arbraz, beaucoup. Et moi, je l'ai rencontré quand je suis arrivé en Finistère, il y a 33 ans. Et il avait plein de belles mélodies. Je lui ai dit, écoute, il faut que tu les rassembles dans un album. C'est trop beau. C'était la Bretagne, je veux dire, c'est qui s'exprimait. Et il a fait une maquette que Dan Arbraz a entendue. Il dit, écoute, si tu enregistres ça, Philippe, je vais enregistrer. C'est trop beau. C'est classieux. Ton album est classieux. Voilà, il a joué dessus. Et là, il prépare son deuxième album. Donc, il va y avoir un deuxième album 8 ans après qui va sortir de Philippe Guével. Et il est excellent.
0: Nous l'inviterons, camarade.
1: Très bien, très bien. Merci, chef.
0: J'aimerais que tu nous parles de tes dernières chansons, tes nouvelles chansons.
1: Alors les nouvelles chansons, ben, elles vont dans tous les sens. J'ai beaucoup de chansons sur profanes, parce que j'ai envie de sortir un album là, qui s'appellerait Le Paradis sur Terre. C'est étonnant, même si je crois ce paradis après, on en parlait. Hein. L'enfer sans doute aussi, mais j'aime bien ce paradis sur Terre.
0: Et puis, Karl Marx l'a dit aussi.
1: Karl Marx l'a dit, ben voilà, oui, pourquoi pas. Et s'il est adressé à tous, ce paradis. Et puis, voilà. Et puis, du coup, là, je fais aussi des chants parce que je vais préparer un congrès d'un mouvement qui s'appelle Vivre ensemble l'Évangile aujourd'hui. Donc, j'ai préparé des chants sur leur congrès, là, sur le thème d'entrer dans la joie. Voilà. J'ai fait quoi ? Un très beau chant qui s'appelle Laudate aussi. Sur l'encyclique du pape, enfin, à propos de l'encyclique du pape sur la création et sur la façon dont on la gère, notre maison commune. Voilà. La dernière création actuellement.
0: Il t'arrive parfois de douter de ta place en tant qu'artiste dans l'univers sonore qu'on entend. Douter simplement, des fois.
1: Ben, ce qui a beaucoup changé, c'est que moi, j'étais assistant social de métier. Et si j'ai commencé à chanter, c'est qu'on me l'a demandé. Enfin, j'ai eu une chance extraordinaire, une maison de disques qui m'appelle un jour pour faire un album. Et puis cet album s'est vendu, puis on a commencé à me demander. Et pendant, en fait, 25, 28 ans, j'allais dire, on m'a demandé. Donc je ne vivais que des demandes. Donc je ne doutais pas de ma place, puisqu'elle m'était faite. Aujourd'hui, les demandes ne suffisent plus. Et donc il faut commencer soi-même à demander. Là, je doute. Je doute de savoir, même si toi, tu m'as dit un jour, comme tu aimes bien dire, tu m'as dit un jour que... Mais c'est normal de se proposer, etc., d'aller chercher et de... Mais moi, j'avais pas connu ça. Voilà, j'avais pas connu la chanson par ce biais-là. Donc, je doute plus de savoir si je dois toujours continuer. Oui.
0: Aide-toi, le ciel t'aidera. Il t'arrive parfois de te dire, je vais arriver à la fin, j'ai donné ce que je pouvais donner... Maintenant, passons à autre chose. Ça t'arrive parfois ?
1: Ben, c'est-à-dire que je suis sûr que en janvier 2022, j'aurai ma retraite. Ça, je l'apprends. Mais ça ne veut pas dire que j'arrêterai de chanter. Mais au moins, j'aurai pu à chercher pour avoir mon contrat d'intermittent de spectacle.
0: Ah oui, voilà. D'accord.
1: Mais je continuerai parce que moi, c'est. Pour l'instant, c'est ma façon en tout cas de vivre, de dire, d'être relié. Et puis après, sans doute qu'il y aura d'autres façons avec mon épouse qui sera à la retraite juste avant. Ben, j'espère qu'on fera des voyages, j'espère qu'on passera à autre chose aussi.
0: Justement, tu ensemble. As la chance d'avoir une épouse, une compagne.
1: Oui, tout à fait.
0: Qui t'a toujours soutenu, ça je le sais.
1: Oui.
0: C'est une chance merveilleuse.
1: Extraordinaire.
0: Ah, oui.
1: Extraordinaire. Et d'autant plus que c'est pas une groupie. Et voilà, je me suis pas marié avec une fan. Et ça, c'est génial parce qu'il y a toujours la distance qui est entre nous et la distance qui était nécessaire, en fait, pour accepter déjà le rythme de tournée, où il n'y a plus là, cette proximité déjà physique tout le temps. Et du coup, je trouve que c'est bien. On a grandi. C'est Khalil Gibran qui disait que le cèdre grandisse la distance. Ben, je crois que c'est important, ça. On a toujours eu cette distance et en même temps, justement, cet amour-là de la joie de se retrouver.
0: Je vais te poser une dernière question.
1: Oui.
0: Quel conseil donnerais-tu à un jeune qui aimerait chanter et qui serait chrétien et qui aimerait chanter ? Que devrait-il faire pour que tout ça prenne un sens et que ça marche, quoi ? Pour qu'il réussisse à exprimer quelque chose ?
1: Là, je ne vais pas être très prolixe, j'en sais rien. Parce c'est que dur, beaucoup. Oui. Bah oui, c'est dur. En fait, tu as plusieurs choses. C'est chanter, bah, qu'il chante. Hein, si tu as envie, chante. Et puis, deux, alors pour que ça marche, j'en sais strictement rien. J'ai fait un chant, moi, qui m'a lancé, qui s'appelait le psaume de la création, qui aujourd'hui, je vois par Internet, est chanté sur tous les continents, traduit dans toutes les langues. Si j'avais eu la recette, j'en aurais fait d'autres. Je ne l'ai pas. Donc, je ne peux pas donner de recette d'un chant qui va marcher, d'une carrière qui va marcher. Et puis, je ne connais plus les médias du tout d'aujourd'hui. Je veux dire, ils sont sur Internet, sur YouTube, sur machin, ils font... je n'y connais rien. Donc, je pense qu'il faudrait qu'ils aillent voir des gens spécialistes en com, un truc comme ça. Alors, pour l'Église, bah, actuellement, ce qui marcherait bien, c'est qu'ils fassent de la pop louange. Mais bon, ça non plus, je n'en parlerai pas parce que je ne connais pas bien cette expression-là.
0: Tu vas parfois Radio RCF Bretagne, non, pas trop ?
1: Ça arrive qu'on m'invite.
0: Radio Rivage, oui.
1: Oui, Radio Rivage. Plus par le passé, mais oui. Maintenant moins, peut-être, je ne sais pas.
0: Radio Sainte-Anne, tu connais pas ?
1: Sainte-Anne, mais c'est RCF de Vannes, c'est
0: de
1: ça ?
0: De Vannes, oui.
1: Oui, c'est ça, oui. Non, mais je n'ai pas de contact spécifique, régulier, ou... même s'ils sont mes sponsors, sur mon affiche, il y a RCF.
0: Ben oui.
1: Parce que c'est la maison de disques est reliée avec SM. RCF. À l'époque, oui. Il n'existe plus SM.
0: Maintenant, c'est les éditions Bayard.
1: Bayard, et Atelier Dufresne.
0: D'accord.
1: Oui.
0: En tous les cas, ce qui me frappe chez toi, c'est ta joie, ton merveilleux optimisme, lucide.
1: Oui, je pense. J'espère.
0: Tu peux nous dire une dernière phrase, car l'émission va se terminer. Patrick Richard.
1: Eh bien, Maxime Piolo, j'ai envie de dire qu'on n'a qu'une chose à faire dans la vie, c'est de trouver le chemin pour être heureux. Voilà. Et que heureux, là aussi, c'est comme la paix, ça ne s'écrit qu'au pluriel. Donc, ce chemin qui nous relie aux autres. Voilà. N'ayons plus peur. N'ayons pas assez peur des autres pour ne pas avoir envie de les rencontrer, par-delà toutes nos différences. Merci.
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Bonjour à toutes et à tous et bienvenue dans Enquête d'Histoire, l'émission qui vous propose de replonger dans notre histoire locale. Aujourd'hui, nous allons nous intéresser à un événement souvent peu connu de l'histoire brestoise, la venue du président Wilson à Brest en décembre 1918. Si l'histoire a gardé en mémoire sa venue triomphale à Paris et son rôle clé lors du traité de Versailles, ce qu'il a fait la veille est passé sous silence dans les livres d'histoire. Lors des nombreuses commémorations organisées en 2017 pour le centenaire de la fin de la Première Guerre mondiale, la part belle a été faite à l'arrivée des troupes américaines venues prêter main forte aux troupes françaises esselées, à leurs ennemis.

du Nouveau Monde furent accueillis, aux premières airs de jazz qui résonnèrent dans la ville, au camp de transit américain établi à Pontanezen, mais sur la visite du président Woodrow Wilson à Brest, peu de traces dans les mémoires. Les informations se débusquent dans les archives municipales de Brest et aux archives départementales, dans les archives nationales des États-Unis, mais aussi dans la presse et les archives cinématographiques. Nous allons donc revenir en détail sur cette visite de Wilson à Brest et essayer de comprendre le pourquoi du comment. Pour en parler avec nous en fin d'émission, j'ai réinvité l'historien Dimitri Poupon, puisqu'il a consacré il y a quelques années un mémoire de master sur ce sujet. Mais avant cela, replantons le décor et présentons le personnage. Né en 1858 dans l'État de Virginie, Thomas Woodrow Wilson, fils de pasteur, grandit dans un environnement profondément religieux. Il étudie d'abord le droit, devient avocat, mais se tourne rapidement vers la politique. Wilson s'affirme comme un libéral et remporte l'investiture lors de la convention du Parti démocrate de 1912. Dans sa course à la Maison-Blanche, il est opposé au président sortant William Howard Taft du Parti républicain et à Theodore Roosevelt. La division des républicains profite à Wilson, qui devient le 28e président des États-Unis. 2 ans après le début de sa mandature, en août 1914, l'Europe plonge dans l'horreur de la guerre. Wilson, soucieux de garantir la neutralité de son pays, préfère engager des pourparlers de paix avec les différents belligérants. En 1916, Wilson est candidat à sa réélection. Il mène campagne derrière le slogan « He kept us out of war », il nous a gardés en dehors de la guerre, et il est réélu grâce à ce discours de paix. La neutralité américaine profite largement à l'économie du pays. Alors que les États-Unis étaient proches de la récession en 1913, ils retrouvent le chemin de la croissance et de la prospérité grâce aux pays de l'Entente englués dans une guerre totale et qui doivent faire appel à eux pour emprunter et s'approvisionner en énergie, en matières premières, en produits industriels et agroalimentaires. Malgré tous ces avantages, les États-Unis se retrouvent impliqués malgré eux dans le conflit. Le 7 mai 1915, le torpillage par le sous-marin allemand U-20 du paquebot britannique Lusitania au large de l'Irlande fait 1200 victimes civiles, dont 128 citoyens américains. Cela suscite une vive émotion aux États-Unis et entraîne des protestations de la part du gouvernement. Wilson aimerait maintenant que son pays entre en guerre aux côtés de la France et de l'Angleterre, mais l'opinion américaine reste majoritairement contre la guerre et la tradition isolationniste américaine voulue par le président James Monroe le 2 décembre 1823 est encore bien ancrée. Cette doctrine interdit à l'Europe de s'immiscer dans les affaires américaines et en contrepartie, les États-Unis refusent de prendre part à un conflit européen. Wilson a donc la lourde tâche de faire basculer l'opinion publique américaine pour les encourager à accepter que les États-Unis s'engagent aux côtés des alliés. Wilson est persuadé que son pays est une grande puissance en devenir. Il veut la faire peser dans les relations internationales, répandre la démocratie dans le monde, voire imposer une Pax Americana qui reconstruirait l'Europe et le monde en fonction des idéaux et des intérêts de son pays. Au début de l'année 1917, 2 événements font basculer l'opinion publique en faveur de la guerre. Le premier est la guerre sous-marine que mène l'Allemagne à tous les navires qui commercent avec l'Entente. Le second événement est l'interception par les services de renseignement britanniques d'un télégramme adressé par le ministre allemand des Affaires étrangères Zimmermann à son ambassadeur à Mexico, qui lui demande de négocier une alliance avec le Mexique tournée contre les États-Unis. Dans un premier temps, les États-Unis rompent leurs relations diplomatiques avec l'Allemagne. Mais à peine 2 mois plus tard, suite au torpillage de plusieurs cargos américains, le Congrès déclare la guerre au Deuxième Reich. Les États-Unis n'entrent cependant pas dans l'entente, ce qui permet à Wilson d'être lié à aucun engagement. L'entrée en guerre des États-Unis fait renaître l'espoir chez les Français. Wilson est extrêmement populaire, il est perçu comme celui pouvant offrir une solution intermédiaire au conflit. Toute la presse est unanime à son sujet et le présente comme le sauveur de l'Europe, celui qui fera basculer le monde dans la démocratie, la justice et la liberté. Les premières troupes américaines arrivent en juin 1917 à Saint-Nazaire, puis à Brest, où une base militaire est créée en novembre 1917. Les Samizes rejoignent ensuite les lignes de front. Dans les villes et les villages de France, on renomme des boulevards, des rues ou des places au nom du président des États-Unis. C'est le cas de Brest, qui renomme la place du champ de bataille en place Wilson dès le 2 juillet 1918. À la suite de cette décision du conseil municipal, le premier adjoint au maire de la ville, Ernest Hervago, déclare «
les mots « président Wilson » signifient la fraternité des peuples dans les Nations Unies. Wilson gagne encore en popularité lors de son discours devant le Congrès sur l'état de l'Union du 8 janvier 1918, où il expose sa vision de la paix et de l'après-guerre en 14 points. Son discours prône la liberté de la presse, la liberté de penser, le libre-échange, un pouvoir exécutif responsable devant le peuple, la démocratie et la création d'une assemblée internationale, la Société des Nations, qui aurait pour mission de résoudre les futurs conflits par le dialogue et les négociations plutôt que les armes. L'armistice est proclamé le 11 novembre 1918. Cette guerre fut extrêmement sanglante et laisse une Europe meurtrie, avec pas moins de 10 millions de morts et 20 millions de blessés. Pour la France, c'est la revanche de la défaite de 1870 face à la Prusse, la reconquête de l'Alsace et de la Lorraine, et l'affirmation que la France est devenue la première puissance militaire européenne. Les mois de novembre et décembre 1918 sont marqués par les fêtes de la victoire, l'accueil des chefs d'État et de gouvernement, ainsi qu'un début de démobilisation pour les millions de soldats. 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

0: Bien avant la fin 1918, les Alliés s'étaient fixés comme objectif, après l'armistice, de la réalisation d'une conférence de la paix qui statuerait sur le sort de l'Allemagne, de l'Autriche-Hongrie et du reste de l'Europe. C'est dans ce contexte que Wilson annonce sa venue en Europe au mois de décembre 1918. Wilson veut jouer de sa popularité pour imposer ses idées, notamment celles concernant la Société des Nations, mais aussi pour éviter de se voir imposer des choses par la France ou la Grande-Bretagne. De plus, il sait que cette conférence de la paix est une occasion unique pour les États-Unis d'être présents, de peser dans les grandes affaires internationales et d'exporter son modèle politique, économique et culturel. Jusqu'au 1er décembre, personne ne sait où débarquera Wilson. Les journaux tablent sur l'Angleterre. Plusieurs villes européennes demandent, par le biais des ambassades américaines, à accueillir le président américain dans leur ville. C'est le cas de Brest, qui le 24 novembre 1918 adresse une lettre avec le concours du député Good à l'ambassadeur des États-Unis en France, William Graves Sharp, pour exprimer son souhait de voir Woodrow Wilson arriver en Europe par Brest.
1: Monsieur l'ambassadeur, la municipalité de Brest a appris avec un vif plaisir l'annonce de la prochaine venue en France de Monsieur le Président de la République des États-Unis. Toutes les populations accueilleront avec l'enthousiasme éminent l'homme d'État qui a si éloquemment synthétisé les aspirations des peuples vers la liberté et en va si vaillamment imposer le respect. Entre toutes, la ville de Brest, témoin immédiat de l'effort considérable des États-Unis depuis leur entrée en guerre, hôte de tant d'enfants de la libre Amérique, serait particulièrement heureuse de recevoir dans ses murs le grand citoyen qui a si bien mérité de l'humanité. Pointe extrême de l'Europe, désirant être dans l'avenir le lieu permanent de l'union des nations européennes avec celles d'outre-océan, la venue de Monsieur le Président Wilson serait le symbole le plus vivant de l'ère nouvelle des relations pacifiques entre les peuples. Au nom de la municipalité de la population brestoise, j'ai l'honneur de vous demander, Monsieur l'Ambassadeur, de bien vouloir transmettre à Monsieur le Président Wilson la présente invitation, espérant que vous voudrez bien l'appuyer favorablement. Veuillez agréer, Monsieur l'Ambassadeur, l'assurance de ma haute considération. Pour le maire de Brest aux armées, l'adjoint faisant fonction, Hervago.
0: L'ambassadeur répondit favorablement à la demande de la municipalité. Brest étant le port d'où partirent les navires qui aidaient les insurgentes américains dans leur révolution, le symbole était tout trouvé. Très vite, l'annonce officielle est faite dans les journaux européens et américains. Mais ce voyage en Europe ne plaît pas à tout le monde, surtout aux États-Unis. À l'inverse, la presse française de droite comme de gauche est dithyrambique sur la venue prochaine du président américain. Dans son édition du 5 décembre 1918, l'Ouest éclair salue
1: « Le noble chef des États-Unis qui vient mettre de son humanisme au contact des réalités saignantes. Il vient voir la guerre, ou plutôt ce que fut la guerre. Il y a une grande attente du peuple français que Wilson, étranger à l'Europe, condamne et châtie l'Allemagne. Ils attendent que Wilson entre dans la conférence de la paix avec l'âpre désir de châtier les coupables et d'empêcher que de nouveau l'innocence pâtisse. »
0: En revanche, dans le gouvernement, l'arrivée de Wilson ainsi que sa présence à la conférence de la paix embarrasse. Raymond Poincaré, président de la République française, écrit dans ses carnets privés « Je trouve très choquant qu'un chef d'État étranger siège en France dans une conférence et je le dis tout net à Clémenceau au Conseil. J'ajoute que le roi d'Angleterre a déclaré qu'en ce cas, nous devions siéger aussi, lui et moi. » De son côté, Clémenceau ne désapprouve pas la venue de Wilson, mais refuse l'idée que le président des États-Unis puisse présider la conférence de la paix. Le président du Conseil des ministres redoute que Wilson ne se fasse l'arbitre, voire l'avocat de l'Allemagne, ou qu'il veuille diminuer les sanctions envers elle. La population française accueille la nouvelle avec joie, tout en partageant néanmoins la crainte de Clémenceau que Wilson ne se montre trop souple avec l'Allemagne. Malgré les oppositions à son voyage, le président des États-Unis se voit octroyer pour la première fois de son histoire un passeport valable pour la France, l'Angleterre et l'Italie.

0: l'effervescence gagne Brest qui souhaite que tout soit parfait pour l'accueil de Wilson. Un comité, appelé le comité pour la réception du président Wilson, est créé. Il a pour but de coordonner la municipalité, les autorités civiles et militaires pour organiser la visite. Le comité s'installe près de l'hôtel de ville, au 11 rue d'Algésiras, et est dirigé par M. Léonard, conservateur du musée de Brest. Il est alors sous les ordres de la municipalité, du député Goud et du ministère de l'Intérieur, qui gère l'arrivée des délégations de députés, de sénateurs, de ministres, d'officiels et la sécurité de l'événement. Le comité dépose chez tous les commerçants des souscriptions afin que chacun puisse décorer sa devanture d'un pavois plus riche, plus éclatant que pour les fêtes ordinaires. Le comité a également pour mission l'organisation d'un défilé breton présentant tous les costumes de la région afin, je cite, « de faire connaître à nos amis d'Amérique l'originalité de notre beau pays de Bretagne ». Le comité prend également en charge la décoration de la ville. L'idée est de ramener à Brest de la verdure qui foisonne dans notre région, comme l'ajon, le lierre, le houx, la bruyère. Les rues sont fardées de fanions, de banderoles et de drapeaux. Pour prêter main forte, le comité fait appel à la jeunesse brestoise des collèges et lycées de la ville, ainsi qu'aux soldats américains qui mettent à disposition leurs véhicules. La municipalité prévoit que la venue de Wilson charrie à Brest une foule considérable. La question du logement est donc au cœur de l'organisation. Le comité lance alors un appel aux hôteliers et particuliers qui posséderaient un logement pour accueillir les habitants des communes finistériennes qui ne pourraient pas rentrer chez eux le soir venu. La législation française interdisant aux hôteliers possédant un débit de boisson de garder chez eux des personnes étrangères force la municipalité à prendre une série d'arrêtés. Les bars et les restaurants sont alors autorisés à ouvrir pendant les nuits du 12 au 15 décembre alors qu'ils sont habituellement sommés de fermer à 21h30. Les alcools forts de plus de 23 degrés restent cependant interdits de 21h à midi et de 14h à 19h30. Le comité est aussi chargé d'établir un programme détaillé de la visite. Pour la venue de Wilson, les journées des 13 et 14 décembre sont déclarées fériées par la Chambre des députés afin que chacun puisse venir acclamer le président. Concernant la sécurité, le parcours allant du port de commerce à la gare sera assuré par la police municipale, la gendarmerie maritime, les soldats français et américains. La sécurité personnelle du président Wilson sera assurée par 6 gardes du corps des United States Marine Corps. Certaines rues, comme celle de la Poterne ou de la Porte-Foy, seront interdites aux véhicules et aux piétons pour éviter tout débordement, comme des manifestations d'ouvriers de l'arsenal ou un éventuel attentat anarchiste que le ministre de l'Intérieur Jules Pams redoute au plus haut point. Enfin, la gendarmerie assurera la sécurité du train spécial qui amènera le président Wilson jusqu'à Paris. Lors de la journée du 13 décembre, la ligne Brest-Paris sera exclusivement réservée au passage du train spécial du président. En conséquence de quoi, tous les autres trains seront déroutés vers les gares de Saint-Renan et de Lesnevin. Le 4 décembre, à 7h45, Wilson quitte les États-Unis du port d'Hoboken dans le New Jersey. Le moment est solennel. Il est décrit par le correspondant à New York du Daily Telegraph et retranscrit dans L'Homme libre de Clémenceau.
1: Quand les amarres du George Washington furent lâchées, un bruit assourdissant de sirènes et de cloches s'éleva dans la cité tout entière, tandis que des deux rives de l'Hudson, des milliers de personnes agitent leurs mouchoirs, des drapeaux et leurs chapeaux acclament frénétiquement le président. Des aéroplanes survolaient et de rapides destroyers encerclaient le navire, l'escortant jusqu'en mer.
0: Le paquebot présidentiel est escorté jusqu'à Brest par plusieurs navires de guerre de l'US Navy. Si l'armistice a été signé, la paix, elle, ne l'est pas encore, et l'entourage du président craint une éventuelle attaque de sous-marins allemands. Outre les navires de guerre, le président Wilson est également accompagné d'une grande délégation d'hommes politiques, de journalistes, d'hommes d'affaires et bien évidemment de militaires. Après 9 jours de traversée, Wilson et sa délégation arrivent dans la rade de Brest, accueilli par une salve d'honneur de 21 coups de canon tirés par une cinquantaine de navires militaires français et américains. Un dirigeable de la marine qui survole la rade vient également saluer le président Wilson et prend plusieurs clichés aériens. En ce matin de décembre, le temps est nuageux, la brume épaisse qui recouvre la rade semble se lever et le soleil commence à faire son apparition après des semaines de pluie. Le président Wilson monte à bord du remorqueur américain Santutno et se dirige vers le quai numéro 3 du port de Brest. La traversée de la rade se fait sous une puissante canonnade de 101 coups de canon, ainsi que sous les hurrahs des marins français et américains, qui sont tous au garde-à-vous sur les ponts des nombreux navires de guerre. Arrivé au port de commerce, le château donne du canon pour annoncer l'arrivée de Wilson et l'équipage de la flotte entonne l'hymne des États-Unis. Arrivé au quai numéro 3, il est accueilli par des marins français, des soldats américains, des infirmières de l'American Red Cross, reconnaissables à leur coiffe blanche et à leur blouse bleu clair. Toute une délégation de parlementaires arrivée de Paris le matin même, ainsi que toute la municipalité brestoise sont également présents. Le président Wilson franchit la passerelle, précédé par sa femme, alors que retentit la Marseillaise et les cris de la foule immense qui s'est massée sur les parapets du cours d'Ajau. Le moment est historique. Une fois sur le quai, le président Wilson est conduit sous un hangar tapissé de pavillons de marine aux couleurs et aux armes de toutes les nations alliées. C'est alors que prend la parole Ernest Hervago, maire de Brest par intérim pendant toute la durée du conflit, puisque le maire, Hippolyte Masson, est envoyé sur le front dès 1914.
1: Monsieur le Président, j'éprouve la plus vive émotion à vous présenter les souhaits de bienvenue de la population brestoise. Depuis longtemps déjà, notre ville avait manifesté son admiration pour votre œuvre grandiose en donnant le nom de Président Wilson à la plus belle de ses places. Et nous attendions avec impatience la minute brève, mais combien solennelle, où il nous aurait été permis de vous témoigner de vive voix nos sentiments de profonde sympathie. Le vaisseau qui vous a conduit dans cette rade n'est-il pas déjà un symbole? Sous les auspices de George Washington, champion de vos libertés, il a mené hier les légions de vos citoyens pacifiques devenus soldats de la grande cause de l'indépendance des peuples. Sous ces nouveaux auspices, aujourd'hui, vous venez apporter à la terre tourmentée d'Europe le réconfort de votre parole, autorisée dans les angoissants débats où s'apaiseront nos querelles. Monsieur le Président, sur cette terre bretonne, nos cœurs sont unanimes à cette heure pour saluer en vous un messager de justice et de paix. Demain, la nation tout entière vous acclamera et les peuples tressailliront d'un même enthousiasme pour l'éminent homme d'État, défenseur de leurs aspirations vers la justice et la liberté. La vieille cité brestoise aura été la première à avoir l'honneur de vous saluer. Elle s'en rappellera avec orgueil. Et pour en perpétuer le souvenir chez nos descendants, le conseil municipal de Brest m'a chargé de vous remettre cette adresse. Elle atteste notre joie d'avoir pu nous incliner devant l'illustre démocrate qui préside aux destinées de la Grande République des États-Unis.
0: En réponse, Wilson prononce un discours sobre et concis, honore la ville, la remercie pour son hospitalité envers les soldats américains et pour le nombreux honneur qu'elle lui a réservé pour son arrivée. Wilson fait de Brest une ville majeure du dispositif américain dans la Grande Guerre. Cependant, son discours est peu relayé dans les journaux. Du port, Wilson parade jusqu'à la gare dans une voiture militaire décapotable, accompagnée d'un important convoi de personnalités, de militaires, de journalistes, et précédée de détachements de soldats américains, si bien qu'il semble difficile de distinguer le président. Dans Brest, l'ambiance est à la fête. Sur le passage de Wilson, la foule exulte. Les gens se massent aux fenêtres et sur les toits des maisons, dans les rues. Ils acclament le président, crient, agitent des drapeaux français et américains, offrent des cadeaux au passage du convoi. Des hommes et des femmes paradent en tenue traditionnelle, tandis que d'autres jouent de la cornemuse, ce qui, dira l'amiral Grayson dans son journal, n'était guère à apaiser les oreilles.

0: Sur le cours d'Ajo, un seul incident fut à déplorer. Quelques ouvriers communistes de l'arsenal brandirent un drapeau rouge et lancèrent des slogans tels que « Vive les bolcheviks !»« Vive la révolution allemande !»« Vive la révolution sociale internationale !» Leurs slogans ne purent être entendus à cause de l'acclamation de la foule pour Wilson et de la musique de la flotte qui couvrait leur voix, indique le rapport du commissaire spécial de Brest au préfet du Finistère. Le président Wilson arrive à la gare à 16h, où une compagnie d'infanterie coloniale lui rend les derniers honneurs. Puis, la fille du maire, toute vêtue de blanc, coiffée du bonnet de Pont-l'Abbé de satin pailleté d'argent, lui offre un bouquet de lilas. Le train quitte la gare de Brest à 16h22. Wilson est resté une heure seulement dans la cité du Ponant. Il se dirige maintenant vers Paris, où l'attendent le président de la République, Raymond Poincaré, et le président du Conseil, Georges Clemenceau. Le soir de la visite de Wilson, les délégations bretonnes sont invitées par la municipalité à se rendre au théâtre municipal pour y célébrer un gala breton en l'honneur des Américains à Brest. Pendant toute la nuit, dans les rues, Brestois et Américains fêtent Wilson et l'armistice. Le lendemain, le samedi 14, Brest se prépare à vivre une nouvelle journée de fête. La ville organise un défilé de chars aux couleurs de la Bretagne. Le cortège part de la place Guérin à midi et emprunte toutes les grandes rues de Brest jusqu'au port. À partir de 18h, des illuminations sont proposées aux Brestois, notamment celle d'une réplique en carton-pâte de la Statue de la Liberté exposée en face du château. Puis, de 20h30 à minuit, la municipalité invite les Brestois et les soldats américains à venir danser sur la place Wilson. Wilson fut le premier et le dernier président américain à fouler le sol brestois. Recevons à présent Dimitri Poupon, docteur en histoire contemporaine, que nous avions reçu lors de l'émission sur le massacre de Penguerec à Gouesnou. Bonjour Dimitri, et merci d'avoir accepté à nouveau mon invitation.
1: Bonjour Pauline, et merci de me réinviter une nouvelle fois.
0: Alors comme je le disais en début de l'émission, avant de vous lancer dans cette thèse sur Penguerec, vous aviez travaillé en Master 2 sur la venue du président à Brest en 1918. J'aimerais que vous nous apportiez donc quelques éclaircissements sur certains points que j'ai abordés durant le récit. Et peut-être avant toute chose, nous pouvons préciser la place que prennent les troupes américaines une fois arrivées sur le front.
1: Oui, alors c'est vrai que depuis la Première Guerre mondiale, dans l'imaginaire collectif, on a tendance à penser que l'armée américaine a joué un très grand rôle sur le terrain, sur le théâtre des opérations, et a fait basculer le sort de la guerre en faveur des Français et des Britanniques. Alors que c'est pas vraiment le cas. L'armée américaine, déjà avant la Première Guerre mondiale, c'est une toute petite armée, moins de 120 000 hommes. Ce sont surtout des volontaires.
0: Ah oui, très peu.
1: Il y a un petit noyau de professionnels qui est donc le corps expéditionnaire des Marines. Ces Américains qui vont venir se battre en Europe font partie de l'American Expeditionary Force, qui est créée le 3 mai 1917. À la demande de Wilson. Et donc, je le disais, c'est une petite armée qui va arriver en Europe avec son casque, ses uniformes et ses fusils et rien d'autre. Ils n'ont pas de véhicule, ils n'ont pas de char, ils n'ont pas d'avion, ils n'ont pas de canon, ils n'ont pas de matériel lourd et surtout, ils n'ont pas d'expérience du combat. Et donc, c'est l'armée française, vraiment, qui va former cette armée américaine avant qu'elle soit réellement envoyée sur le front. Donc, en fait, le réel effort de guerre, enfin en tout cas le réel apport des États-Unis dans ce conflit, c'est une aide d'abord économique.
0: D'accord.
1: Et une aide diplomatique, par la voix de Wilson. Wilson va par la suite, on y reviendra, proposer donc son plan de société des nations, hein, puisqu'il sait que le monde vit donc une guerre mondiale, est à un tournant de son histoire, et il sent que les États-Unis, doivent jouer un rôle dans ce nouveau monde qui s'ouvre. Et donc, je le disais, ces soldats américains, ils arrivent donc le 26 juin 1917, hein, les tout premiers s'amisent. Ils débarquent à Saint-Nazaire. Et le port étant trop petit, c'est Brest qui va accueillir le plus de soldats. On va même créer un camp, vous en parliez tout à l'heure, le camp de Pontanezen, qui peut en tout cas accueillir jusqu'à 75 000 hommes, donc c'est quand même absolument immense. Ah oui, oui, oui. En tout, il y a environ 804 000 soldats américains qui vont débarquer à Brest, dont par exemple le futur président des États-Unis, Harry Truman,
0: d'accord,
1: est un capitaine d'artillerie et qui va donc débarquer à Brest avant de rejoindre le front. Et donc les Américains enverront à peu près 2 millions de soldats en Europe.
0: Ah oui, quand même.
1: Et sur ces 2 millions, il y en a à peu près 440 000 qui combattent vraiment. Alors, pour donner quelques chiffres sur la composition de cette armée, vous avez donc une majorité de blancs, 1 700 000, mais également 200 000 afro-américains. Donc, pour beaucoup d'Européens, et notamment de Brestois, c'est la première fois qu'ils peuvent apercevoir des hommes de couleur. Et également, c'est un petit peu moins connu, mais environ 17 500 Amérindiens, des Indiens, hein, tout simplement, d'Amérique qui vont venir en Europe. Alors, cette armée américaine, quand elle arrive en France, elle ne combat pas tout de suite. Comme je le disais, elle a très peu d'armement. Elle aurait pu être versée tout de suite dans les régiments britanniques ou français, mais le président Wilson et le général Pershing, qui commandent donc cette armée américaine en Europe, refuse de faire ce qu'on appelle l'amalgame, c'est-à-dire refuse que les soldats américains soient fondus dans les régiments français. Ils veulent vraiment que si les États-Unis doivent se battre, ce sera dans des divisions 100% américaines. C'est pour ça que ça prend du temps de constituer ces divisions, ça prend du temps également de les former et de les armer. Et donc c'est véritablement, comme je le disais, l'armée française qui va fournir le gros du matériel et surtout de l'entraînement. Et donc, cette armée américaine, elle va massivement être employée à partir de l'été 1918, lors de la reprise de ce qu'on appelle les offensives de printemps 1918. Elle va être notamment employée dans le sud de Verdun, où elle va participer à une féroce bataille qui s'appelle la bataille de Saint-Mihiel, où les Américains vont perdre énormément de soldats, et plus généralement dans l'offensive de Meuse-Argonne entre septembre et le 11 novembre 1918. Alors c'est un engagement tardif hein, donc de l'armée américaine, mais chèrement payé, puisque finalement l'armée américaine accuse la perte de 320 000 hommes, morts, blessés, disparus. Il y a environ 53 000 hommes, 204 000 blessés, et il faut rajouter 63 000 morts, ne sont pas dus au combat, mais aux maladies.
0: Ah oui, d'accord.
1: Maladies vénériennes, par exemple, ou le typhus, et encore, sur la fin de la guerre, donc la grippe espagnole. Donc je disais 320 000 pertes, dont 122 000 rien qu'entre septembre et novembre 1918, donc un lourd tribut tout de même payé par l'armée américaine.
0: Merci. Alors, lors du récit, j'ai indiqué que l'opinion publique américaine était farouchement opposée au départ de Wilson des États-Unis et donc à sa venue en Europe. Est-ce que vous pouvez nous expliquer pourquoi ?
1: Oui, alors, comme vous l'expliquiez tout à l'heure, les États-Unis sont régis par ce qu'on appelle la doctrine Monroe. Donc, Monroe, c'était le cinquième président des États-Unis. Et en 1823, il a décidé que les États-Unis doivent tendre à une politique de neutralité, notamment vis-à-vis de l'Europe. Et inversement, l'Europe ne devra plus faire de l'ingérence dans les affaires internes américaines. Donc c'est une doctrine qui vient à la suite de la guerre britanno-américaine de 1812, donc c'est-à-dire en 1812 où les Britanniques ont tenté de reconquérir leur colonie qu'ils avaient perdue 20 ans auparavant. Et donc, cette doctrine, elle est plus officieuse qu'officielle, mais elle est rentrée dans les mœurs de la politique américaine. L'opinion américaine est largement favorable à cette doctrine. Vous avez beaucoup d'Européens qui migrent vers les États-Unis pour fuir un petit peu les guerres, entre guillemets, européennes. Et donc, ils ne veulent pas, en arrivant aux États-Unis, se retrouver finalement encore avec une guerre en Europe. Et donc, en plus de ça, Wilson, qui est un démocrate sudiste, le premier sudiste d'ailleurs depuis la guerre de sécession, fait campagne lors de sa réélection en 1916, comme vous le disiez, sur l'idée que, eh bien, il a maintenu les États-Unis en dehors de la guerre et qu'il faut continuer comme ça. Mais ça, c'est pour le discours public. En privé, Wilson, lui, il aimerait une intervention de son pays dans le conflit. Il veut que son pays sorte un petit peu de cet isolationnisme. Le problème, c'est qu'au moment de sa réélection, il y a une très forte diaspora allemande et autrichienne, hein, plus de 600 000, donc il ne faut pas les froisser.
0: Oui, bien sûr.
1: Et oui, il y a une question de vote là-dedans. Donc, lors de la campagne de 1915-1916, il évite d'aborder ce sujet pour ne pas froisser ces communautés européennes. Ensuite, il y a une opposition parce que son éventuelle venue en Europe n'a pas de précédent. Aucun président avant lui n'a quitté les États-Unis. On croit même que dans la Constitution américaine, il est écrit qu'un président en exercice n'a pas le droit de faire un tel voyage, alors qu'en fait, c'est totalement faux.
0: Oui, c'est faux.
1: La presse également s'oppose à cette idée. Le Parti républicain également, notamment l'ancien président des États-Unis, Theodore Roosevelt. Le Parti démocrate, celui de Wilson, lui redoute surtout ce que pourrait donner l'absence du président sur le territoire américain. C'est okay. Jamais arrivé. Le vice-président de nos jours joue un rôle politique important aux États-Unis. À l'époque, pas du tout. C'est plus un rôle symbolique.
0: Oui, honorifique.
1: Voilà, honorifique qu'autre chose. C'est arrivé déjà deux fois dans l'histoire que le vice-président devienne président des États-Unis. C'était le cas de Theodore Roosevelt, d'ailleurs. Donc voilà, le Parti démocrate et les républicains sont soucieux de savoir ce que peut advenir la continuité du gouvernement en cas de départ du président. Mais Wilson a quand même quelques soutiens, et notamment un républicain, son prédécesseur, William Taft, qui a compris effectivement et qui partage les mêmes visions géopolitiques que Wilson, puisque lui aussi comprend que le monde est à un tournant de son histoire, les États-Unis aussi, et que les États-Unis doivent jouer un rôle dans cette Première Guerre mondiale. Et enfin, les Américains, l'opinion en tout cas, se demande en fait pourquoi Wilson veut aller en Europe et ne laisse pas tout simplement son secrétaire d'État y aller. Et la question se pose, comme je disais, comment le pays va faire sans son président ? Voilà. Alors, Wilson promet qu'il va servir à quelque chose en Europe, qu'il a un rôle important à jouer et que grâce au pouvoir, au nouveau pouvoir de la TSF, va pouvoir continuer à gérer le pays depuis l'Europe.
0: Et c'est ce qu'il fait ? Est-ce qu'il continue à être en liaison avec la Maison-Blanche pendant son absence ?
1: Oui, déjà durant la traversée sur le paquebot George Washington. Et après, une fois à Paris, même à Rome, à Londres, il continue à être en lien. Alors c'est beaucoup plus long qu'aujourd'hui, bien évidemment, mais il continue de par le télégraphe, les messages et la TSF à donner de ses nouvelles et à recevoir des nouvelles de la Maison-Blanche.
0: D'accord. Alors on s'est intéressé au passage assez furtif tout de même de Wilson à Brest. Que se passe-t-il une fois qu'il arrive à Paris ?
1: Alors, Wilson arrive à Paris vers 10h le 14 décembre 1918. Il est accueilli par Georges Clemenceau. Il va ensuite rencontrer le président Poincaré. Il va y avoir un grand défilé de Wilson et de Poincaré dans les rues de Paris, une descente des Champs-Élysées. Ils vont passer à peu près devant les grands monuments parisiens. Ils vont passer devant l'Assemblée nationale, devant le Sénat. Il va rencontrer énormément de personnes. Il arrive un petit peu comme une star, finalement, à Paris. L'accueil sera le même quand il ira à Londres, quand il ira à Rome, quand il ira à Bruxelles également. Il va également en France visiter des villes sinistrées par la guerre, comme Reims, La cathédrale de Reims a été durement touchée par les bombardements allemands, donc le président Wilson va même lever une souscription aux États-Unis pour trouver des fonds pour reconstruire la cathédrale de Reims. Et il va participer aux négociations de la conférence de la paix qui s'ouvre en janvier. Et en février, il présente donc devant cette commission son projet de Société des Nations. Wilson va faire un petit peu du lobbyisme pour son pays, surtout pour son projet de Société des Nations.
0: Est-ce que vous pouvez expliquer justement pour nos auditeurs ce qu'est exactement cette Société des Nations ?
1: En une phrase, c'est l'ancêtre des Nations Unies.
0: D'accord.
1: Voilà.
0: Alors, j'ai lu aussi dans votre mémoire que, apparemment, pendant tout son séjour en Europe, il reçoit beaucoup de lettres, notamment des lettres de la population française. Est-ce que vous pouvez nous expliquer qui lui écrit et pourquoi ?
1: Alors, effectivement, il y a beaucoup, beaucoup de monde qui vont lui écrire. Il y a d'ailleurs un historien qui s'appelle Karl Bouchard qui a même écrit un livre sur toutes ces personnes, toutes ces lettres écrite au président Wilson. Il y a tout le monde, il y a des hommes, il y a des femmes, il y a des adultes, il y a des enfants. L'historien donc Karl Bouchard explique dans son livre que les gens lui écrivent un petit peu comme si on écrivait à un roi ou au pape. Je le disais un petit peu familièrement, c'est une sorte de star qui vient en Europe. Il est vu comme le chef.
0: Le messie.
1: Voilà, c'est ça, une sorte de messie, celui qui peut peut-être jouer le rôle d'arbitre en Europe, mettre fin une bonne fois pour toutes aux guerres en Europe. Et donc, beaucoup de gens lui écrivent. Dans son livre, Karl Bouchard fait un petit peu la liste de tous les mots qui sont employés pour le décrire. On parle de bienfaiteur, de sauveur, de libérateur, de juste, de pacificateur de l'Europe.
0: Il a bien fait de venir, son ego regonflé au maximum.
1: C'est ça, et également, il y a tout un très grand enthousiasme autour du président Wilson. Il est vu comme le chef, le président du Nouveau Monde, qui vient sauver peut-être l'ancien monde, le vieux continent. Donc il y a beaucoup d'espoir. On écrit pour demander des choses à Wilson. Alors demander plein de choses. Hein. Ça va de demander à sauver l'Europe, sauver la France. Puis il y avait même des lettres où on demandait au président Wilson de l'argent pour reconstruire une maison, reconstruire une boutique, un commerce. Enfin voilà, on lui demande à peu près tout.
0: Il répond à ces lettres ?
1: Non. Non, il y a des milliers de lettres qui sont surtout adressées à l'ambassade des États-Unis. Mais voilà, il n'y a pas de réponse.
0: Il n'y a pas de suite favorable.
1: Il n'y a pas de suite non favorable.
0: Très bien. Alors, on a parlé pendant l'émission là, de la venue, l'arrivée de Wilson à Brest. En réalité, il va faire plusieurs allers-retours. Est-ce que vous pouvez nous expliquer ça ?
1: Oui, alors, on le disait tout à l'heure, Wilson reste en contact avec la Maison Blanche et avec Washington, mais il décide tout de même de rentrer à la mi-février, entre-temps, en décembre-janvier, il y a eu les élections de ce qu'on appelle les mid-term aux États-Unis, oui. Donc un renouvellement partiel du Congrès, de la Chambre des représentants. Et donc le président se doit d'être là pour inaugurer ce nouveau Congrès. Il décide de rentrer uniquement pour une semaine, donc c'est très court, puisqu'il met quasiment autant de temps à faire l'aller et retour sur son paquebot de George Washington. Il ne reste qu'une semaine là-bas, et il en profite également lors de ce discours, pour en faire d'autres également aux États-Unis, pour promouvoir une dernière fois, pour essayer de convaincre une dernière fois le Congrès et l'opinion américaine du bien fondé de son idée de Société des Nations. Voilà. Et donc, il retourne ensuite en Europe. Il repasse une troisième fois par Brest. Très furtif, il arrive le soir, il pleut, il fait nuit. Donc, il n'y a personne vraiment pour l'accueillir. Il y a le maire qui est là, le préfet, quelques officiers de l'armée française et américaine. Mais le président Wilson avait déjà annoncé qu'il ne voulait pas s'attarder. Il débarquait du bateau, prenait le train, direction Paris. Et puis, de février à juin, en fait, il va rester à Paris pour la Convention de la paix et jusqu'à la signature donc, du traité de Versailles. On pourra y revenir après. Et une fois le traité de Versailles signé, donc le 28 juin, dès le lendemain, le 29, il revient à Brest. Il arrive en plein après-midi, il fait très beau. Là, il y a une foule immense qui est là pour l'accueillir. Et il reprend le bateau pour rentrer donc définitivement aux États-Unis en reprenant son paquebot, le Washington. Voilà.
0: Alors justement, pour clôturer cette émission, est-ce que vous pouvez nous parler justement de la signature du traité de paix qui a donc finalement lieu le 28 juin 1919.
1: C'est ça. Alors, la date et le lieu ont été choisis par Clémenceau. Enfin, voilà. Pourquoi le 28 juin ? Parce que c'est la date anniversaire de l'attentat de Sarajevo, donc qui avait été un petit peu le casus belli de cette Première Guerre mondiale, et au château de Versailles, dans la Galerie des Glaces. Pourquoi ? Eh bien parce que 47 ans avant cela, le Deuxième Reich avait été proclamé dans cette Galerie des Glaces, d'accord, après la défaite de 1810. Donc Clémenceau, qui avait connu cette défaite, il était maire du 18e arrondissement de Paris, si je ne dis pas de bêtises, il avait vécu le siège de Paris, il avait vécu donc la guerre contre les Prussiens, donc il a voulu ce symbole. Et donc cette signature du traité de Versailles va reconnaître que l'Allemagne et ses alliés, mais surtout l'Allemagne, est la responsable de la Première Guerre mondiale. Les vainqueurs vont fixer les montants des réparations de guerre, la France va projeter l'occupation de la Sarre, on va récupérer les anciennes colonies allemandes, britanniques et français vont se partager une partie de l'Afrique, surtout du Moyen-Orient, etc. Donc voilà, c'est ce que ensuite Adolf Hitler et les nazis appelleront le diktat, parce qu'effectivement c'est un traité de paix qui est extrêmement dur pour l'Allemagne, qui lui est absolument pas favorable. C'est vrai que Wilson et les Américains avaient essayé de faire en sorte que ce traité de paix soit moins dur envers les Allemands.
0: Ah oui, quand même.
1: Clémenceau était absolument opposé à cela. Et donc, c'est ce qui a amené, plus tard, à la Seconde Guerre mondiale, mais surtout à la montée du nazisme en Allemagne.
0: Merci beaucoup, Dimitri Poupon.
1: Merci.
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1: C'est parti pour la nouveauté du disque. Eh bien, aujourd'hui, je vous propose d'écouter du Haydn avec l'harmonie messe qui impressionne par son ampleur et par l'utilisation particulièrement brillante des instruments à vent. La Missa Brevis de Saint Jean de Dieu dévoile un visage plus méditatif du compositeur autrichien. À la tête des arts florissants, William Christie met en lumière la spiritualité de ces deux partitions majeures du répertoire sacré. On écoute le mouvement Vivace de l'harmonie messe en si bémol majeur Ob 22-14 de Haydn pour le label Harmonia Mundi.
2: Merci beaucoup Michael Reibel, disponible aussi en podcast évidemment sur accent4.com. Et on écoute cette nouveauté, les arts florissants avec Joseph Haydn dans la composition de ce moment musical que nous aimons, que vous aimez, c'est Accent 4.

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2: En septembre 2017, et pour la première émission de la saison, je recevais une jeune femme de 95 ans, Geneviève Gauthier, et qui s'apprêtait à sortir sa première bande dessinée. Elle nous expliquait que pour ce faire, et bien qu'elle disposait d'une solide expérience littéraire, elle avait entrepris un an plus tôt, à l'âge de 94 ans donc, des études de dessin. Je m'étais alors posé la question suivante. Qui était le professeur et comment avait-il réagi en voyant arriver dans son atelier une dame d'un âge où, généralement, l'essentiel de l'existence semble écrit et qui se projette pourtant dans le futur et s'engage dans un nouvel apprentissage. Depuis, cet enseignant, je l'ai rencontré, et qui n'est pas uniquement un pédagogue, mais surtout un artiste reconnu, diplômé des Beaux-Arts de Brest, et primé en 1994 au Festival international de la bande dessinée d'Angoulême, la référence en la matière. J'avais été surpris lors de cette rencontre, car le monde de la création artistique se caractérise surtout aujourd'hui par le narcissisme, et les acteurs développent un surmoi généralement bien développé. Or, j'avais en face de moi et comme interlocuteur un homme d'une modestie qui contrastait avec son talent, avec l'abondance et la qualité de la production, et surtout un homme dans une recherche constante du plus et du mieux. Partenaire d'Aubion et de Chris au sein de l'atelier des violons dingues, il présente entre 2002 et 2010 une dizaine de publications. Mais son talent ne s'arrête pas à la bande dessinée, il habille l'espace public par des peintures murales et des expositions. Il collabore également à des ouvrages pour la jeunesse, ce qui semble prouver sa soif de transmettre qui s'adresse aux jeunes d'avant 7 ans et d'après 77 ans, pour reprendre une métaphore empruntée à la bande dessinée. J'ai eu du mal à le convaincre de venir dans le studio de Radio Neptune, tant sa réserve, pour ne pas dire sa timidité, est forte. Je suis d'autant plus heureux d'y avoir réussi et je le remercie de sa présence pour une émission qui, je n'en doute pas, sera riche et belle. Bonsoir Julien Lamanda.
3: Bonsoir. Moi aussi je suis ravi d'être là en fait.
2: Eh ben écoutez, alors si nous sommes ravis tous les deux, les ingrédients sont réunis pour réaliser une belle émission. Alors Julien Lamanda, est-ce que vous êtes breton ?
3: Je suis breton, oui.
2: Né à Brest ?
3: Né à Brest.
2: Alors, qui êtes-vous ? Quelle était votre formation ?
3: J'ai toujours dessiné, j'ai toujours souvenir d'avoir dessiné et d'avoir utilisé la couleur, fait de la peinture. Et j'ai eu la grande chance d'avoir été inscrit à un cours de dessin par mes parents. Je devais avoir entre 7 et 8 ans, avec un artiste brestois qui s'appelle Éric Pellot,
2: oui.
3: Qui a toujours son atelier à Brest. Qui a entre autres réalisé les figures de proue, et de poupe de la Recouvrance, puisqu'il est sculpteur à la base, oui. Donc j'aimais déjà beaucoup dessiner avant. Je passais le plus clair de mon temps à dessiner, à inventer des formes, des personnages, et c'est Eric qui m'a appris un certain nombre de techniques pour améliorer mon trait, mes ambiances, mes couleurs, à apprendre la technique de l'aquarelle, entre autres, surtout, le modèle vivant. Et voilà.
2: Donc, dès votre plus jeune âge, vous êtes orienté vers l'expression graphique.
3: Oui. C'était pour ainsi dire, mon premier mode d'expression, quoi. C'est le trait, en fait, le dessin.
2: Le dessin plus que la peinture. Vous n'avez jamais souhaité vous exprimer sur une toile ou non. C'était le dessin.
3: Le dessin surtout. La peinture, j'ai essayé la peinture à l'huile. J'ai trouvé ça très intéressant, mais je me suis plutôt retranché. Quand j'ai de la peinture à faire, j'utilise soit de l'acrylique quand je fais de la peinture murale. Soit un mélange d'aquarelle, d'encre et de pastel, de crayon de couleur, quand il s'agit de faire des illustrations sur feuille papier.
2: Et donc, vous avez fait les Beaux-Arts à Brest ?
3: Oui, j'ai fait les Beaux-Arts à Brest. J'y ai passé 6 ans. Bon.
2: Vous n'avez pas l'air enthousiasmé, si ?
3: Ah, c'est une expérience. J'aurais peut-être eu besoin d'un cadre un peu plus serré ou quelque chose de peut-être de plus strict, de plus orienté peut-être. Mais la grande liberté qu'on avait et qu'on a encore aux Beaux-Arts, oui, c'est d'essayer en fait des techniques et des modes d'expression qu'on n'avait pas l'habitude d'utiliser. C'est un champ d'exploration, quoi. C'est en ça que c'était vraiment intéressant.
2: Ah, la liberté, c'est bien. Hein.
3: Oui, mais trop de liberté, parfois, ça peut...
2: Ah bon ?
3: C'est... Oui.
2: Bon, il faut brider, il faut limiter la liberté. Oui. Non, mais allez-y.
3: ou plutôt apporter un cadre, peut-être, à ceux qui en auraient besoin. Moi, à l'époque, j'en avais besoin. J'avais besoin d'un minimum de liberté pour essayer telle ou telle technique, mais peut-être qu'il m'aurait fallu un peu plus de rigueur dans l'apprentissage.
2: Vous savez que mes professeurs m'ont dit ça aussi, parce que je me souviens d'un jour où j'étais en classe de fugue et j'ai pas eu le temps de bien travailler, puis j'avais pompé un exemple de fugue chez Jean-Sébastien Bach, bon, comme une référence, hein, donc, et j'ai transmis ça à mon professeur, et puis quand il arrivait à ce passage-là, il l'a barré. Alors je me suis quand même dit, je lui ai dit, vous savez, j'ai trouvé ça chez Jean-Sébastien Bach. Il m'a dit, vous n'êtes pas Bach. J'avais envie de lui répondre, vous non plus. Mais enfin, c'est vrai que c'était très libre. Bah, comme quoi, la liberté, il l'avait bien exploité. Et alors, la bande dessinée, vous y êtes mis tout de suite ?
3: Je m'y suis mis très rapidement. J'ai toujours été un grand lecteur de bande dessinée. Mes parents m'ont mis dans les mains des albums de Tintin quand je devais avoir 5 à 6 ans, peut-être, je ne sais plus. Et j'ai dévoré des bandes dessinées très très tôt, quoi. Et j'ai lu des auteurs assez différents, et à force de lire des bandes dessinées de styles différents, je me suis créé un style. Je sais pas trop comment dire ça, mais j'ai recopié, en fin de compte, j'ai passé énormément de temps à recopier des cases de bande dessinée, en fait, de livres et de que j'aimais bien.
2: Oui.
3: Et ça a commencé par Tintin. Après, c'était du. Je crois qu'en fin de compte, j'ai passé beaucoup de temps à la bibliothèque, au rayon de la bande dessinée de la bibliothèque. Donc, j'empruntais beaucoup. Énormément de livres, énormément de bandes dessinées que je lisais, que je relisais, et je pense que tout ça, ça s'est imprimé en moi. Et à force de recopier ce qui me plaisait le mieux, ça, voilà, je suis arrivé à me trouver un style, une écriture.
2: Ah oui. D'abord, vous avez reproduit, et puis à force de reproduire des styles différents, ben vous avez réussi à trouver votre voix, enfin donc et votre style propre.
3: C'est ça. Ouais.
2: Mais vous citiez Tintin au début. Je suis un peu plus âgé que vous, hein, au moins 40 ans de plus que vous, et je me souviens qu'à l'époque, c'était Tintin, justement, aussi, et puis toute l'école belge, c'est un style très particulier, très typé. Mmh. Et vous avez trouvé d'autres styles ?
3: J'ai été plongé très tôt dans ce qu'on appelle la ligne claire. École oui. belge, la ligne claire. Et puis, les albums de Franquin.
2: Oui, c'est aussi l'école belge.
3: C'est, voilà.
2: Oui.
3: C'est donc l'école belge, mais avec une écriture, une patte...
2: Différente, oui, c'est vrai. C'est différent de Tintin, oui. C'est différent d'Hergé, oui.
3: Il y avait une... Moi, il y a une vie dans ce trait qui est extraordinaire, quoi. Un auteur qui m'a beaucoup aidé, on va dire, c'est Marcel Gottlieb.
2: Ah oui,
3: alors,

0: Bande dessinée, c'était quoi?
1: Ma première bande dessinée, c'est une histoire que j'avais essayé d'inventer moi-même. L'histoire d'un monstre qui se balade la nuit et qui rentre dans une chambre ou quelque chose comme ça. J'ai plus beaucoup de souvenirs, mais c'était inspiré des jeux de rôle aussi, parce que les jeux de rôle, Heroic Fantasy en particulier, m'ont assez intéressé. Oui. J'étais sensible à cet univers-là aussi.
0: Oui. Et donc, vous, à la fois, non seulement vous faisiez le dessin, mais vous écriviez également le scénario.
1: Écrire le scénario, c'est un bien grand mot, mais c'est des idées qui me passaient par la tête ou un début de récit comme ça que je commençais à mettre en image. Mais comme je n'avais structuré aucun récit, aucun dialogue, en fait, ça s'arrêtait très très vite.
0: Ah bon?
1: Et ça, ça... j'ai essayé de rééditer l'expérience à plusieurs reprises, de commencer à raconter une histoire, mais faute de scénario et de dialogue comme ça
0: bien établi. Oui, oui.
1: Donc en fait, j'arrivais jamais bien loin, quoi.
0: Ah oui. Mais c'est la raison pour laquelle vous avez collaboré avec d'autres, c'est-à-dire que on écrivait les scénarios, vous dessiniez.
1: C'est ça, c'est complètement ça, ouais.
0: D'accord.
1: Ouais.
0: Bon, comme font la plupart d'ailleurs des auteurs de bande dessinée.
1: La plupart des auteurs de bande dessinée mettent au service d'une histoire, d'un scénario ou d'un projet un style graphique.
0: Oui.
1: Une écriture. Il faut aussi que leur style graphique correspondent à ce que recherche en fait
0: l'auteur. Oui,
1: voilà, c'est ça, un auteur, un scénariste.
0: Oui, oui,
1: c'est une alchimie. Ouais, c'est
0: oui, tout à fait. Oui, c'est vraiment, c'est un travail commun et un travail qui demande la même orientation d'esprit, quoi. Donc les auteurs sont en osmose, hein. Et vous avez dessiné combien d'ouvrages de bandes dessinées? Vous en avez fait combien?
1: À mon grand dam, je n'ai illustré qu'un seul album,
0: De bande dessinée.
1: Personnel, c'est ça.
0: Ah, ou personnel, mais oui. Et avec d'autres.
1: En fait, j'ai commencé à faire de la BD dans le cadre du fanzine Les Violons Dingues.
0: Oui.
1: À Brest.
0: Oui.
1: En 98, c'était de 98 à 2000. De là est apparue en fait la collaboration avec Chris.
0: Oui.
1: On a fait l'album Toussaint 66, qui était sorti chez Delcourt en 2002, entre parenthèses, qui est réédité chez Sixto en 2016. Mais en dehors de ça, c'est le seul album dans lequel j'ai réalisé les illustrations entièrement, quoi.
0: D'accord.
1: En parallèle, et ensuite, j'ai participé à une douzaine d'albums collectifs aux éditions Petit à Petit, qui est un beau nom pour une maison d'édition, justement, je trouve.
0: Oui.
1: Qui proposait à une dizaine d'illustrateurs et d'auteurs de travailler sur un même thème, l'illustration de chansons célèbres, de poètes célèbres, de poèmes célèbres, de nouvelles, etc., quoi.
0: D'accord. Chris est une référence dans le domaine de la bande dessinée. Vous l'aviez rencontré où? À Violondingue?
1: Avec les Violondingues, c'est ça.
0: D'accord. Mais c'est quoi Violondingue? Vous pouvez en parler de cette association?
1: De souvenir, c'est une association qui est née à l'époque où Chris et Aubion étaient en fac, étaient en faculté de lettres et d'histoire. Et ils avaient dans l'idée envie de créer une publication. Je crois que c'est né de là.
0: Ah oui.
1: C'est né de là. Oui.
0: Et vous les avez rejoints comment? C'est le hasard ou vous les connaissiez ou...
1: À l'époque, je participais à une association artistique qui tenait ses assemblées générales à la MPT de l'Arthe-Loire. Et je crois que Chris avait vu un de mes dessins que j'avais réalisé pour une affiche, je crois, et qui circulait à la fac. Et quand il a vu ça, il a été intéressé, il a réussi à remonter le...
0: Oui.
1: Et on s'est retrouvé à une des réunions, donc à la MPT de l'Arthe-Loire.
0: D'accord.
1: Et on s'est rencontrés là, Et ça a tout de suite marché, quoi. Ouais.

0: Il m'a proposé un premier projet qui avait... Enfin, en fait, on a commencé à travailler ensemble sur des histoires courtes.
1: Oui.
0: Dont une ou deux donc, sont sorties dans le... Donc, ont été publiées au... Donc, au Violon Dingue. Mmh. Et très vite, parce que le gros intérêt des fanzines du Violon Dingue, c'était de mettre le pied à l'étrier à des jeunes auteurs. Et... de faire se rencontrer les jeunes auteurs. Et ça a marché pour nous, ça a marché pour Chris et Aubion, ça a marché pour Michael Le Gall et Michael Pencresh, mmh. ça a marché pour Gwendal Le Mercier, pour Erwan Le Bot aussi, dans un autre type de projet. Je pense que j'en oublie.
2: Et, ouais. Et pour vous aussi.
0: Et pour moi aussi.
2: Ouais. Ben oui. mmh. Oui. Vous avez collaboré combien de temps avec l'association?
0: De 98 à l'année 2000, je crois, puisque le fanzine, enfin, 4 ou 5 numéros ont été réalisés.
2: Oui.
0: Entre 98 et 2000, je crois. Et ensuite, la plupart des auteurs avaient réussi à proposer et à voir leur projet accepté par des maisons d'édition, donc ils n'avaient plus vraiment le temps de...
2: De collaborer, oui. Oui. Ils volaient de leurs propres ailes.
0: C'est ça.
2: Oui, oui. Et vous, les albums que vous avez dessinés, est-ce que vous avez réussi à les faire éditer et relativement facilement?
0: Pour notre premier album, Toussaint 66, ça s'est fait assez facilement, ouais. On avait travaillé sur deux ou trois versions différentes, avec un scénario différent et des styles graphiques un peu différents, et qui, au fur et à mesure des versions, se sont... En fait, on s'est trouvé, c'est ça, au bout de trois ou quatre versions différentes, des essais différents, qu'on a envoyés à des éditeurs différents, à trois ou quatre éditeurs différents. Et la quatrième version a été acceptée par les éditions Delcourt.
2: Oui, ça oui.
0: Et cet album-là a été édité dans la collection Ancrage. Mmh. À l'époque, c'était l'éditeur en fait mettait en place un format assez petit, assez souple,
2: oui.
0: Uniquement en noir et blanc, qui encore une fois permettait aux jeunes auteurs de mettre le pied à l'étrier en vue de réaliser ensuite des livres un peu plus importants ou des séries, quoi.
2: Mais c'est un éditeur qui est aussi une référence dans le domaine de la bande dessinée. J'ai un de mes gendres qui collectionne les bandes dessinées. Je vois qu'il y a énormément qui viennent de chez lui. Hein, donc,
0: Oui, c'est une des grosses maisons d'édition en France.
2: Oui. Et alors, parlez-nous d'Angoulême. Dans quelles conditions vous avez été primé à Angoulême?
0: Alors c'était en 94, j'étais au lycée à Quimper, en section F12, art appliqué.
2: Oui.
0: Alors ça m'a été très important pour moi, parce que au niveau apprentissage des arts graphiques, quoi.
2: Oui.
0: Et avec un ami de promo, on va dire, entre guillemets, qui s'était amusé à m'écrire un petit scénario.
2: Oui.
0: Et ce scénario-là, j'avais commencé à l'illustrer sans penser à faire quelque chose de chouette, de beau. Enfin, c'était vraiment une histoire simple, en deux planches. Les droits et les devoirs du grand chevalier, ou quelque chose comme ça, un truc.
2: Oui.
0: Et dans cette histoire-là, en fait, le personnage du chevalier emblématique était vu d'une façon un peu humoristique. Un chevalier un peu à côté de la plaque, un petit peu fêtard aussi, un peu... Donc qui défendait la veuve et l'orphelin, mais à sa façon, quoi. Bon, voilà, c'était... Bon, enfin...
2: C'était
0: pas vraiment le chevalier de la table ronde.
2: Non.
0: Et on s'amusait avec cette histoire-là, et j'ai fini par aboutir à ces deux planches propres que j'ai envoyées au comité de sélection de...
2: Angoulême, oui.
0: Ouais, c'est ça, à Angoulême. Et on a eu, en fait, on a eu la surprise de voir qu'on avait été
2: primé, récompensé. Oui, oui, bah, c'est une bonne surprise.
0: Très bonne surprise, ouais, ouais. Ah, oui. Et c'est ce qui m'a conforté, c'est ce qui m'a donné envie d'en faire ensuite. Ouais.
2: D'accord. Mmh. Et vous en faites toujours de la bande dessinée ?
0: Bon, je vais vous avouer que depuis, j'ai laissé un petit peu la bande dessinée de côté, puisque, bon, après Toussaint 66 et la douzaine de publications collectives auxquelles j'ai participé, on aurait aimé que ça continue, on aurait aimé, avec Chris et d'autres scénaristes avec qui j'ai pu collaborer sur des projets, j'ai pas réussi à voir aucun de ces autres projets aboutir auprès d'un éditeur. Ce qui m'a un petit peu refroidi. Bon, moi, ça fait partie de l'aventure aussi, quoi.
2: Oui, tout à fait. Oui, oui. Et donc, c'est la raison pour laquelle vous êtes orienté vers la décoration de l'espace public.
0: Ça aussi, c'est un bien grand mot, mais bon, quand j'étais au Beaux-Arts, j'ai travaillé entre autres sur l'idée d'une signalétique routière humoristique. Alors, je m'amusais à l'époque à représenter les grues du port de commerce ou d'autres structures importantes. Je l'ai simplifié. J'en faisais en fait des dessins assez simples et assez humoristiques que je mettais en scène dans des formats qui étaient le plus proche possible de ce qui existe au niveau de la cinétique urbaine. Les triangles ou les ronds, etc.
2: Ouais. Ben, on va en parler dans la deuxième partie de cette émission de ce que vous faites actuellement. Mais avant, on va avoir notre première pause musicale. Alors, qu'est-ce que vous avez choisi comme...
0: Ah oui, mon premier choix, c'est un morceau d'un CD qui s'appelle du groupe Nova Lima. C'est de la musique de l'électro, un mélange d'électro et de musique sud-américaine.
2: Oui.
0: C'est le genre de musique qui me plaît beaucoup.
2: Ça vous inspire ?
0: Ouais, ça m'inspire beaucoup.
2: Bon, eh bien, on l'écoute.

0: Julien Lamanda, on a un petit peu déjà évoqué avant cette première pause musicale. Vous avez mis une parenthèse à votre production de bande dessinée et vous êtes orienté vers une autre expression graphique. Alors, l'habillage de l'espace public. Alors, vous avez dit, vous essayez de schématiser un peu, de caricaturer en quelque sorte des panneaux indicateurs.
1: C'est ça, oui, oui.
0: Oui. Pourquoi vous avez choisi ce type de formule?
1: Ah oui, peut-être pour donner à voir au plus grand nombre, entre guillemets, et de façon la plus directe possible, la plus simple possible peut-être, une série de dessins ou une idée, quoi. Une série d'idées. Et alors, j'ai souvenir d'avoir lu dans un des albums de Franquin, c'était Idées Noires, je me souviens. Il mettait en scène des grues qui se transformaient en monstres et qui venaient détruire un environnement qui venait faire peur aux gens, etc. Et bon, quand j'étais au Beaux-Arts, j'ai passé énormément de temps à sillonner le port de commerce aussi pour faire des croquis, des photos, des peintures aussi en direct. Mmh. Et à force de voir ces grues là, j'ai sans doute passé un petit peu trop de temps parce que je commençais à les voir bouger ou je m'imaginais que c'était des animaux un peu particuliers, quoi.
0: Ah oui, oui, oui.
1: Des animaux d'une espèce encore inconnue. Et
0: qui ne demandaient qu'à se développer.
1: Qui, voilà. Ouais,
0: ouais. Vous êtes tenté par les monstres?
1: Pas forcément, mais ça me plaisait de à force d'avoir en fait pris des photos et des croquis des grues en l'état, j'avais envie aussi de les représenter d'une façon un peu différente.
0: Oui.
1: Avec des formes un peu plus souples. Et à force de les dessiner, ça a été un peu comme une recherche graphique. Et j'en suis arrivé à les faire marcher, courir. Bon, après, en fait, elles sautaient dans l'eau, puis elles nageaient dans l'eau, etc. Elles avaient une vie propre. Et c'est cet imaginaire-là que j'avais envie de communiquer, peut-être.
0: Mmh.
1: Et j'avais trouvé assez amusant de transmettre ça par le biais de signaux, comme ça.
0: Mmh.
1: Alors, j'ai dû réaliser une bonne vingtaine de signes de peinture, parce que pour moi, c'était aussi de la peinture, une peinture faite main, quoi, qui respectait le plus possible les critères de la signalisation routière, donc c'était assez précis.
0: Pourquoi ce critère de signalisation routière?
1: Parce qu'il fallait qu'en fait, les panneaux et les signaux que j'allais installer, en réalité ensuite, parce que je bricolais des systèmes d'accrochage pour qu'ils puissent tenir, j'allais les installer.
0: Sur la voie publique.
1: J'allais les installer, c'est ça, sur la voie publique, avec le sujet en arrière-plan. Ça n'avait de sens que si le signe que j'avais dessiné était en rapport, en relation visuelle avec le paysage réel, quoi.
0: Ah oui.
1: Et ça racontait une histoire autre. Et ça m'a...
0: Ça donnait une autre vision de l'objet.
1: Une autre vision de l'objet et de l'environnement.
0: Ah oui, oui, oui.
1: Pour peu qu'on veuille un peu voyager, un petit peu extrapoler.
0: Ben oui, c'est un petit peu comme quand on regarde les nuages et puis on dit ouais, ouais, ça ressemble à ceci, ça ressemble à cela, et puis ils avancent et puis on a autre chose.
1: Et on a autre chose,
0: oui. Oui, oui, ah, tout à fait. Et alors, vous n'avez jamais eu de problème avec les autorités de mettre des simili-panneaux indicateurs sur la voie publique?
1: Non, alors j'ai eu la chance de ne jamais croiser donc les autorités quand j'étais en installation, on va dire.
0: Oui.
1: Une chance. Je sais pas comment j'ai réussi à...
0: Ils les ont pas enlevés?
1: Et alors, ce que je sais, c'est que je les installais le temps de prendre une photo et je les désinstallais ensuite parce que j'avais bien conscience des dangers aussi que ça pouvait créer, quoi. Parce que, enfin, de voir un truc un petit peu inhabituel quand on est dans un camion, en particulier dans l'environnement du port de commerce où, bon, ouais, en fin de compte, je préférais éviter les accidents éventuels.
0: Oui.
1: Aussi bien ce que je mettais en place n'était même pas vu. Hein. Après tout, en fait, les gens non qui ils passaient en voiture ou en camion, puis à peine s'ils jetaient un œil là-dessus. Mais le fait que ça soit pris en photo, j'avais une trace.
0: Oui, tout à fait.
1: Et c'était ça l'important pour moi. Quoi.
0: Ouais. Mais c'est pas frustrant de créer quelque chose et qui ne sera pas vu?
1: Ouais, c'était un choix de ma part. C'était un choix de ma part, mais c'est vu, ça a été vu à travers les photos que je prenais ensuite.
0: Ah oui, d'accord. Et donc ces photos, vous les exposez ?
1: Oh là là, mais ça, c'est un travail que j'ai réalisé, c'était en 98-99, quand j'étais aux Beaux-Arts.
0: Oui.
1: Donc ça fait un certain temps déjà, et j'ai pas eu le temps et l'énergie de reprendre ce travail-là. Donc c'est un des nombreux travails, une des nombreuses expérimentations, entre guillemets, que j'ai dans mes cartons.
0: D'accord.
1: Parce que j'en ai fait pas mal de ce... J'ai fait des essais différents. J'ai travaillé sur le port de commerce en faisant des peintures aussi, que je reprenais à la maison, que je reprenais chez moi dans mon atelier, des croquis en pagaille. En fin de compte, j'ai travaillé sur plein de sujets différents. Pendant 6 mois, 1 an, et puis que je mettais de côté après, et puis j'attaquais autre chose. C'est
0: oui.
1: Ça.
0: Oui, oui.
1: Et ça, j'en ai fait pas mal.
0: Ah oui.
1: Des choses comme ça.
0: Ouais. Mais et à part la bande dessinée, et donc ces croquis liés aux grues, aux ports de commerce, qu'est-ce que vous avez fait au niveau graphique ?
1: Ce que je retiens surtout, c'est les illustrations.
0: Pour
1: les livres pour enfants, c'est
0: ah
1: ça.
0: Oui. Vous en faites toujours ?
1: Alors, j'en ai fait 4 jusqu'à présent avec des collaborateurs et collaboratrices différentes.
0: Oui.
1: Puisqu'il faut toujours que je trouve quelqu'un pour m'écrire les histoires.
0: Oui.
1: Pour pouvoir ensuite mettre ça au service de l'histoire. Enfin, pour qu'il y ait un échange, en fin de compte. Un travail d'échange, c'est ça qui est important pour moi. Des projets de livres pour enfants, j'en ai sous le coude avec, une collaboratrice qui s'appelle Karine Gébari.
0: Oui.
1: Excusez-moi.
0: J'en prie.
1: Avec Karine, on a 2 ou 3 projets différents, dont on a fait les dossiers, mais qui peinent à trouver un éditeur encore. Donc on en est là, quoi.
0: Oui, ça va se trouver, ça.
1: Ça va se trouver.
0: Il y a un créneau hein, pour le livre pour enfants, donc à mon avis, ça va se créer. Et alors, vous faites aussi de l'enseignement. Pourquoi vous êtes orienté vers la transmission ?
1: Transmission, oui. J'ai passé tellement de temps dans mon atelier, dans ma bulle, entre guillemets, à produire des images, à m'inventer mes histoires, à essayer des techniques différentes, à faire des aquarelles, des acryliques, en tout genre, que... Je vais dire, je m'en suis un peu fatigué de ce mode de production-là, et j'avais envie de transmettre, de partager un petit peu un savoir-faire, des idées aussi, enfin, un plaisir que j'ai à dessiner et à peindre. Ça fait que j'ai animé... pour tout vous dire, après les Beaux-Arts, j'ai passé une dizaine d'années à faire de la bande dessinée.
0: Oui.
1: Ensuite, j'ai fait 4 ou 5 ans de peinture bâtiment, en tant qu'ouvrier, hein, parce qu'en fait, mon activité en tant qu'artiste n'était pas suffisante pour me permettre d'en vivre. Donc j'ai fait de la peinture, j'ai appris des techniques de traitement des supports qui m'ont été en fait bien utiles ensuite quand j'ai attaqué la peinture murale et la fresque.
0: Oui.
1: Et entre-temps, j'avais passé le BAFA.
0: Oui.
1: Dans l'idée de faire des animations en centre social, en centre de loisirs. Chose que j'ai fait assez régulièrement, en fait, depuis 3-4 ans. Ouais. Et de façon assez régulière, maintenant, j'anime des ateliers en collaboration avec ma scénariste au centre social de Kérouvien. Écriture-dessin, donc on propose aux enfants du quartier et alentour d'inventer leurs propres histoires, de l'écrire et de les illustrer, quoi. Et ben là, justement, on est en ce moment sur une série de 4 ou 5 sessions ateliers qui devraient aboutir à la création d'un livre.
0: Oui.
1: En partenariat avec les bibliothèques de la Rive Droite. Bon, c'est une bonne chose, ça. C'est vraiment intéressant de transmettre une technique aux enfants qui ont tous plus ou moins en commun de dessiner assez, assez facilement, assez souvent.
0: Oui, instinctivement. Oui, tout à fait. C'est vrai que les enfants, d'abord, dessinent avant de savoir écrire. Hein, donc, là-dessus, c'est vrai qu'il y a un terreau favorable.
1: Complètement.
0: Et Kérourien, c'est un quartier qui n'est pas facile. Enfin, donc, ces enfants sont en demande. Enfin, y a...
1: Oui, bien sûr. Hein. C'est... Alors, ce qu'on fait depuis quelques années avec Karine, c'est que lors des vacances scolaires, on propose ça au centre.
0: Oui.
1: Et libre aux enfants de venir ou pas. Mais bon, voilà, s'ils choisissent de faire cet atelier, ça sera sur une série de matinées, donc 4 ou 5 matinées à suivre. Donc il est intéressant pour eux aussi de faire ça en continuité pour aboutir à quelque chose. Quoi. À la fin de la semaine, il y a... Mmh. Il y a quand même une exposition, il y a une production
0: qui a
1: jusqu'à présent été mise en valeur par des expositions qui étaient présentées donc dans le hall du centre social. Mmh. Et comme ça fonctionne bien depuis quelques années, on a décidé de faire un livre avec ces productions là.
0: C'est bien.
1: Oui, c'est vraiment bien.
0: Oui, ça accroche les enfants, ça. Mmh. Et donc c'est dans ce cadre de formation que vous avez vu arriver Geneviève Gauthier, on en parlera tout à l'heure, mais vous avez dit quelque chose qui m'a interpellé, comme on dit maintenant, tout à l'heure vous avez parlé de fresques murales. Vous faites des fresques murales en ville par exemple ou dans des lieux publics ou privés?
1: Alors il m'a pas été donné malheureusement de participer à des projets de fresques murales ou de peintures murales qui seraient réalisées au niveau de l'espace public,
0: oui.
1: comme on peut en voir de
0: Blois par exemple, belles, oui.
1: Blois, il y a énormément de choses qui se font, des choses vraiment superbes.
0: Oui.
1: Et j'ai pas encore eu la chance de travailler sur ce genre de projet, mais mes projets de fresques murales à moi s'adressent... ce que j'ai pu faire jusqu'à présent, c'était pour des particuliers. En fait.
0: D'accord, c'est à titre de façon des privés.
1: Ah, voilà.
0: Voilà, tout à fait, oui, dans l'espace privé.
1: Dans l'espace privé,
0: voilà,
1: plutôt.
0: Tout à fait. Bon, oui. L'expression est la même. Hein.
1: L'expression est la même.
0: Oui. Alors, on le disait tout à l'heure, j'avais dit au début de mes propos d'introduction, et puis je viens de l'évoquer, et puis c'est comme ça que je vous ai rencontré, c'est parce que vous avez été le professeur de Geneviève Gauthier, alors on va en parler tout à l'heure, mais avant on va avoir notre deuxième pause musicale. Alors, qu'est-ce que vous avez choisi comme deuxième exemple musical?
1: Un artiste africain.
0: Oui.
1: Sélif Farka Touré.
0: Oui.
1: Si je me souviens bien.
0: Oui.
1: Qui est une musique du désert, un blues du désert, et qui est très inspirant pour moi aussi, qui est très, très calme, mais assez profond, et qui fait voyager, je trouve. Qui fait voyager l'âme et l'esprit, peut-être.
0: Alors, c'est curieux, parce que tout à l'heure, on va l'écouter dans quelques instants, mais tout à l'heure, vous m'avez dit... j'ai choisi d'enseigner, de transmettre, pour sortir un petit peu de ma bulle. Vous savez que c'est un problème qu'on a aussi en tant qu'organiste, on est à notre tribune et puis on descend jamais, hein, donc on reste isolé. C'est vrai qu'on reste dans notre bulle. Et donc là, vous choisissez une musique qui est une musique du désert. C'est paradoxal.
1: Je sais pas.
0: Non. Vous revenez dans votre bulle, en quelque sorte. Mais ça vous inspire.
1: Oui, c'est vrai. Bah, quand je dessine en atelier, je suis chez moi et bah, j'aime bien me mettre en condition. Et après, que ce soit un blues du désert, un jazz, une musique classique, un rock ou tout type de musique électro, pour moi, ça, je refais ma bulle avec ces musiques-là. Quoi.
0: D'accord.
1: C'est un moyen pour moi de me remettre en
0: condition, en quelque sorte. Oui. Eh bien, on l'écoute.

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0: Julien Lamanda, quelle impression ça fait quand on voit arriver dans son atelier une femme de 94 ans qui vient vous dire « apprenez-moi à dessiner ». C'est un peu, dessine-moi un mouton.
1: Oui. C'est déstabilisant, mais très rapidement, ensuite, c'est déstabilisant, oui et non, parce qu'en fin de compte, j'avais surtout appris à dessiner à des enfants, ou à des ados aussi, et j'ai très vite réalisé que c'était une chance, je crois, enfin. C'était beau, quoi, de pouvoir transmettre quelque chose, moi qui ai une quarantaine d'années, bon, j'ai un savoir-faire, tout ça, et je me retrouve en face d'une personne qui a 94 ans, qui a son vécu, voilà, quoi, et le fait que moi, je puisse lui apprendre quelque chose, j'ai trouvé ça super.
0: C'est le monde à l'envers.
1: Ben, un petit peu.
0: Ah, oui. Ouais. Puis elle pète la santé. Hein.
1: Ouais, ouais. Ça, c'est... Elle est en forme, je veux dire. Ouais.
0: Ah oui. Puis elle a d'autres projets, je l'ai vu tout à l'heure. Je peux vous dire qu'elle a encore des projets en tête. Hein, donc, Et vous, alors vos projets, qu'est-ce que vous faites en ce moment, à part le dessin? Est-ce que vous avez quelque chose qui vous motive et dans lequel vous êtes accroché?
1: Oui. Depuis le mois de septembre 2017... Je me suis lancé dans l'apprentissage du breton, de la langue bretonne. Donc j'apprends le breton chez Stumdi, à Brest. Et c'est incroyable. Enfin, c'est quelque chose que quelques mois avant, j'aurais pas imaginé le faire. Et puis en parlant avec des amis, avec des connaissances qui m'ont incité, qui m'ont conseillé de le faire aussi. J'avais surtout besoin d'apprendre quelque chose d'autre. Quelque chose que je ne connaissais pas du tout, quoi. Et qui, pourtant, fait partie de la culture du pays.
0: Bah oui, oui.
1: Et c'est ça. Alors, j'ai jamais ou très peu entendu parler la langue bretonne. Mes grands-parents, du côté paternel, étaient bretonnants, mais n'ont jamais parlé breton à la maison, quand on allait les voir. Et c'est peut-être l'envie de retrouver quelque chose...
0: Retrouver des sources,
1: ouais.
0: Oui, tout à fait. Oui. Parce que bon, vous êtes breton, vous l'avez dit. Vos parents sont bretons et personne n'est, à part vos grands-parents, personne n'était bretonnant dans la famille.
1: Non, c'est vrai. Je pense que mes grands-parents paternels ont très peu parlé breton à mon père puisque
0: à cette c'était époque, mal vu.
1: C'était
0: à l'époque.
1: Très mal vu. Oui, bah, oui. Et depuis un certain temps déjà, quoi. C'était réprimé.
0: Oui, c'est vrai que c'était réprimé à l'école. Mm-hmm. Et pas seulement à l'école, d'ailleurs, mais c'est vrai que c'était réprimé. Mm. Et qu'est-ce que ça vous apporte d'apprendre le breton?
1: D'apprendre quelque chose de complètement différent, une langue que je ne connaissais pas, une vraie langue à part entière, une langue avec riche, vraiment très très riche, qui j'espère pourra m'aider à vous voir les choses différemment, à m'exprimer différemment, peut-être à exprimer les choses d'une façon plus directe, plus simple, plus franche, plus sincère, je sais pas. Je cherche quelque chose de cet ordre-là, quoi.
0: Oui, mais ça véhicule une vraie culture, parce que le breton, la langue bretonne, a une histoire, enfin, je veux dire, qui se perd dans la nuit des temps, et donc qui a supporter une culture jusqu'à nos jours et qui demande donc là aussi à être transmise.
1: Oui, à être transmise. Bah, j'aime bien l'idée de participer, comme je peux à cette transmission ou à cette continuité, quoi.
0: Tout à fait, oui. Oui, mais c'est la grande chaîne de la vie, enfin, qui fait que, comme je disais tout à l'heure, ça vient du passé, et puis ça, vous, alors, aujourd'hui, bah, vous êtes le maillon qui va permettre de le transmettre aux générations futures.
1: Bah, j'espère bien, oui. J'espère revenir aussi à mes premières amours, entre guillemets, c'est-à-dire le dessin, la peinture, et arriver à dessiner en breton ou à peindre en breton. chose que j'ai commencé à faire, puisque...
0: Ah, vous avez commencé à le faire ?
1: Oui, alors dans le cadre de la formation, on a des stages en milieu professionnel. Et mon premier stage, je l'ai fait à Kate Vimbeo, qui est une maison d'édition dont la langue de travail est le breton. Et on m'a demandé d'écrire une histoire et de l'illustrer. Donc je l'ai écrite en breton, c'était la première fois que j'écrivais une histoire de A à Z. en breton, du coup. Avec les rudiments que j'avais à l'époque, c'était au mois de, je sais plus, au mois de novembre 2017. Et une histoire simple, vraiment, pour les enfants, quoi, que j'ai illustrée, dont j'ai terminé les illustrations et qui devrait être éditée dans le magazine Rosic des éditions Kate Vimbeo. Donc.
0: Ça doit sortir bientôt ?
1: Alors, ouais, bon, ça va sortir dans un petit moment, puisqu'il y a pas mal d'histoires qui sont en attente, mais je crois qu'aux alentours du mois de décembre 2018.
0: D'accord.
1: Donc il y a un petit peu de temps.
0: Oui, dans 6 mois, un peu plus de 6 mois. Oui, ouais. Tout à fait. Oui. Et vous avez le projet d'écrire d'autres ouvrages, faire d'autres bandes dessinées en breton ?
1: J'aimerais bien. Pour l'instant, je suis encore dans l'apprentissage. Je vais totaliser jusqu'à la fin du mois de juin 2018, 9 mois d'apprentissage en immersion. Donc ça commence à compter. Ça octroie assez de... Enfin, c'est assez fatigant, c'est très intense, donc j'aurais besoin sans doute d'un peu de temps pour ranger tout ça, oui. Pour trier, pour revoir, pour relire pas mal de choses, tout en restant connecté avec des bretonnants pour continuer à parler, chose qui va être très importante pour moi. Ça va être un défi aussi pour moi, justement, le breton, je crois aussi que je l'ai fait pour essayer d'aller un peu plus vers les autres, pour aller... Voilà, pour parler plus souvent, plus régulièrement avec les autres.
0: Pour sortir un peu de votre bulle, comme vous le disiez tout à l'heure. Oui.
1: C'est toujours ça le truc. Ouais, ouais.
0: Oui, oui.
1: Le truc.
0: Alors, on va arriver au terme de l'émission. Comme l'émission s'appelle Au-delà du rêve, je vais vous demander quels sont vos projets, vos rêves. Mais avant, on va avoir notre troisième et dernière pause musicale. Alors, qu'est-ce que vous avez choisi ?
1: Un extrait du CD Lambarena,
0: oui.
1: Qui est un mélange de musique classique de Bach et de musique africaine. Et dans l'idée du métissage, du mixage, la mixité, le métissage en tout genre, c'est une musique que j'ai trouvée très belle, que j'ai découvert quand j'étais au Beaux-Arts d'ailleurs, et qui m'a suivi depuis. Et que je trouve très inspirante.
0: C'est une vraie rencontre des cultures.
1: Oui, complètement.
0: Oui. Eh bien, on l'écoute.

0: Julien Lamanda, donc on arriverait là vraiment au terme de l'émission. Alors, quels sont vos projets, ou plutôt quels sont vos rêves ?
1: J'aimerais bien apprendre à bien parler breton pour m'ouvrir à cette culture-là et à la découvrir par ce biais-là, en fait. Continuer à partager ce que je sais faire, c'est-à-dire le dessin et la peinture, dans un premier temps avec les enfants, avec le jeune public en général, et pourquoi pas élargir avec les adultes aussi, quoi. Enfin, d'essayer de aussi de trouver une simplicité dans ma vie, quoi, de quelque chose de simple, une tranquillité, une simplicité de faire les choses.
0: Eh bien, c'est ce que je vous souhaite, mais j'ai une dernière question à vous poser. Dans les exemples musicaux, dans les illustrations musicales que vous avez proposées, il y avait deux musiques qui venaient d'Afrique. Vous êtes allé en Afrique ?
1: Jamais, non, non.
0: Non ?
1: Non, non.
0: Vous souhaitez y aller ?
1: J'aimerais beaucoup y aller, oui.
0: C'est un rêve aussi qui... Ça, c'est réalisable facilement.
1: C'est vrai. Oui, j'ai toujours été attiré par l'esthétique de l'Afrique. Alors voilà, ça reste une image, peut-être une image d'Épinal. Pour moi, j'ai réalisé énormément d'images qui ont trait à l'Afrique, que ce soit au niveau des animaux africains, des personnages africains, de l'ambiance africaine. Et la rythmique aussi, la musique africaine, je la trouve incroyable, quoi. Et ça serait un voyage à faire, c'est vrai.
0: Eh bien, c'est ce que je vous souhaite. En attendant, merci d'être venu dans cette émission. Puis à une prochaine fois.
1: C'est moi qui vous remercie de m'avoir accueilli. Et à très bientôt. Oui.
0: À bientôt. Au revoir.
1: Au revoir.

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2: Bien avant que les pays d'Europe de l'Est ne s'ouvrent à l'Occident, leurs compositeurs renouaient avec la tradition de la musique sacrée slave et présentaient des œuvres d'une force spirituelle remarquable. Lutoslawski, Penderecki, Arvo Pärt nous faisaient redécouvrir l'extraordinaire richesse de la musique sacrée balte. Les ensembles vocaux et instrumentaux occidentaux, et plus particulièrement français, se sont penchés sur ce répertoire et l'ont amené dans les salles de concert. À Brest, un ensemble choral parmi les plus anciens et les plus prestigieux, Coréadis, a repris ce répertoire et a noué des liens artistiques et d'amitié avec un chœur d'Europe de l'Est, russe pour être plus précis, et qui lui a permis d'entrer plus avant dans ce répertoire. Plusieurs échanges ont déjà eu lieu et ont vocation à se poursuivre, et des œuvres de compositeurs encore peu connus en France, mais qui méritent qu'on s'y arrête, sont au programme de leurs concerts. Prochainement, Coréadis se présentera en plusieurs concerts dans la région brestoise avec notamment au programme un magnificat du compositeur estonien Urmas Sisask et une autre pièce liturgique d'un compositeur russe Pavel Tchetnokov. Je reçois ce soir le secrétaire de la chorale Coréadis qui nous parlera de ses compositeurs, des prochains concerts de la chorale et plus généralement de son histoire. Je le remercie de sa venue. Bonsoir Jean-Tanguy Léoste.
3: Oui, bonsoir Jean-Pierre Seguin.
2: Mais d'abord, merci d'être venu. Ça fait un bout de temps que je souhaitais vous recevoir. On a eu plusieurs contacts. Ça se réalise enfin.
3: Bah, j'en suis ravi.
2: Oui, moi aussi.
3: Je suis ravi d'être ici.
2: Alors tout d'abord, cette chorale, bon, on la connaît, comme je l'ai dit tout à l'heure, c'est une des plus anciennes et une des plus prestigieuses de la région brestoise. Quelle est son histoire? Quand a-t-elle été créée?
3: Alors, de manière officielle, on peut dire que la date, c'est 1988. C'est important de le savoir parce que, du coup, vous voyez bien qu'on va fêter nos 30 ans.
2: 30 ans, oui.
3: 1988... Alors, il y a eu plusieurs conjonctions pour créer cette chorale, mais je n'en garde qu'une. C'est la rencontre, par exemple, avec le chœur Credo, un chœur de la région de Moscou, un chœur de Joukovski, pour être plus précis. Ça a véritablement, structuré notre répertoire par la suite, parce que à partir de cette rencontre, nous avons imprimé beaucoup d'inspiration de morceaux russes et puis d'Europe de l'Est, comme vous l'avez bien dit. Donc, ils sont venus ponctuer tout notre répertoire depuis toutes ces années. Alors, les créateurs, je dois quand même les citer, Jean-Claude Quérot, avec Yvon Pasteur, qui sont vraiment les créateurs, les parrains de notre chœur.